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1: Bonjour Jonathan.
2: Bonjour Philippe. Au sommaire de cette édition, la circulation motorisée interrompue sur la voie principale de Yopougon dès le 28 juillet pour la répétition du défilé de l'indépendance. Sur le continent africain, au Sénégal, le camp présidentiel réplique aux attaques du chef du PASTEF Ousmane Sonko et puis à l'international aux États-Unis. Le secrétaire d'État Marco Rubio s'attaque à la Cour pénale internationale qu'il accuse de menacer les Américains. Merci de nous rejoindre sur Life Radio. Place à votre premier point d'information de ce mercredi 15 juillet. Bonjour fidèle auditeur. Nous le disions en titre, la mairie de Yopougon annonce l'interruption de la circulation motorisée sur la voie principale de la commune de Sipores à l'ex-cinéma Sagdiba du 28 juillet au 7 août dans le cadre des préparatifs du défilé de la fête de l'indépendance. Cette mesure vise à permettre les répétitions des détachements militaires, paramilitaires et des groupes civils en toute sécurité. Des itinéraires de déviation seront mis en place et les forces de l'ordre seront mobilisées pour orienter les usagers et faciliter la circulation sur les voies secondaires. La campagne 2026 de production du Bissap a été lancée à Nangonyeka, dans le département de Niakara. Portée par la start-up Saveur Nature Deburni, elle vise à étendre les superficies cultivées à 50 hectares afin d'accroître la production et la transformation de cette culture à fort potentiel économique. Cette initiative, placée sous le thème de l'engagement des jeunes et de l'autonomisation des femmes, ambitionne de faire du handball un pôle d'excellence du Bissap en Côte d'Ivoire. Dans l'actualité africaine, au Sénégal, des tensions apparaissent au sein du pouvoir après les critiques publiques d'Ousmane Sonko, leader du PASTEF et président de l'Assemblée nationale, à l'encontre du président de la République Bassirou Diomaye Faye et du Premier ministre. Sonko leur reproche de ne pas mener des actions suffisantes pour répondre aux préoccupations des populations et a même évoqué la possibilité de faire tomber le gouvernement. Face à ces déclarations jugées offensives, la coalition politique du chef de l'État a riposté le lundi 13 juillet à travers un communiqué réaffirmant son soutien au président et défendant l'action de l'exécutif. Cette controverse met en lumière des tensions croissantes au sein de la majorité au pouvoir. Ailleurs dans le monde, les États-Unis ont annoncé le lundi 13 juillet une offensive diplomatique majeure contre la Cour pénale internationale CPI, leur bête noire accusée de menacer les Américains, promettant de nouvelles sanctions et appelant leurs partenaires à s'en retirer. L'équipe de France a été éliminée en demi-finale de la Coupe du Monde après sa défaite 2-0 face à une solide sélection espagnole le mardi 14 juillet. Dominée par le collectif espagnol et peu inspirée offensivement, les Bleus n'ont pas réussi à inquiéter leurs adversaires. Ils disputeront désormais le match pour la troisième place le samedi contre le perdant de l'autre demi-finale entre l'Angleterre et l'Argentine. Merci de ce journal. Merci pardon de votre attention. Fin de ce journal. Prochaine information dans une heure.
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3: C'est toujours agréable de commencer la journée avec des informations, hein. Comme ça on a une vue panoramique sur la situation qui nous entoure, ici même à Abidjan, Côte d'Ivoire, sur le continent et également dans le reste du monde, comme il aime bien le dire, Jonathan Nebout, ailleurs dans le monde. Jonathan, à nouveau bonjour.
1: Bonjour Philippe, bonjour Emmanuel Djedi, bonjour fidèle auditeur du Life Matin Info, moi je vais très bien par la grâce de Dieu en tout cas.
3: Et puis de l'autre côté, on a donc la plus belle voix de la radio, et ça je le dis avec des gants de pincettes. Hein. Et c'est bien sûr Emmanuel Djedi. Bonjour Emmanuel.
4: Bonjour Philippe Asso, bonjour Jonathan Nebout, bonjour chers auditeurs. J'espère que vous allez bien, moi ça va super bien. Donc voilà, c'est quand même un bon mercredi, voilà, donc de la semaine. Et puis,
3: Ce mercredi il est particulièrement bon?
4: Parce qu'on approche allègrement vers les vacances, donc la fin de cette saison-là. En même temps, j'ai un petit pincement au cœur quand même, oui, hein, parce que nos auditeurs vont me manquer un tout petit peu quand
3: déjà,
4: même.
3: Déjà
4: un peu seulement.
3: Non.
4: C'est ça.
3: D'accord, c'est noté. Alors, nous sommes aujourd'hui le 15 juillet. Tu sais, l'information est liée donc au 15 juillet, le lendemain donc de la fête nationale de la France.
4: Oui, bon, il faut dire qu'on a été témoin du défilé, voilà, donc qui a été présenté justement à la télévision parce qu'on n'était pas sur place, mais c'était un très très bon défilé. On a pu voir,
3: il y a eu les pays invités,
4: voilà, donc les différents pays invités, un bon parterre de personnalités aussi, et puis voilà, donc on a découvert, j'ai envie de dire, voilà, donc la France en entièreté.
3: Pourquoi pas, ben, on remet ça peut-être ici le 7 août du côté donc de Yopougon. Alors la journée mondiale des compétences des jeunes est célébrée chaque jour, chaque 15 juillet, et cette journée est instituée par les Nations Unies. Elle souligne donc l'importance cruciale de l'enseignement technique professionnel et du développement des aptitudes pour favoriser l'insertion des jeunes sur le marché de l'emploi face aux défis mondiaux. Justement, Côte d'Ivoire soutient donc les 15 et 16 juillet aujourd'hui et demain donc au Sofitel Hôtel Ivoire le Forum international des métiers et des compétences FINEC sur le thème compétences, emploi et transformation économique en Afrique, rôle et stratégie de la formation professionnelle. C'est placé sous l'égide donc de l'AGIFOP. On reviendra franchement sur l'information au cours de ce numéro du Live Matin Info. Si vous restez avec nous, mesdames, messieurs, je vais à présent vous livrer le sommaire. La circulation motorisée interrompue sur la voie principale de Yopougon à partir du 28 juillet pour participer les répétitions du défilé du 7 août prochain à l'occasion, bien sûr, de l'indépendance. Toujours à Yopougon et toujours à l'occasion de l'indépendance, le maire Adama Bitogo rectifie et limite la fermeture des pharmacies à 2 jours. La Côte d'Ivoire et l'Égypte renforcent leur coopération dans les ressources animales et aquaculture. Les détails, bien sûr, dans quelques petits moments. Sur le continent, nous irons au Sénégal, où l'ex-président Macky Sall annonce une visite éclair à Dakar pour rencontrer son successeur, Bassirou Diomaye Faye. De quoi les deux hommes vont-ils parler? Réponse dans une analyse de Jonathan Nebou dans quelques petites minutes. Restant toujours au Sénégal, on connaît le nom du nouveau président du Conseil constitutionnel, son nom Ousmane Diaye, son portrait avec Emmanuel Djedji. Le colonel Kassoum Kouita, ancien directeur de la sécurité, détaille 5 autres co-accusés jugés pour, je cite, tentative de complot contre le gouvernement malien. Life Matin Info, savoir et comprendre, vous êtes les premiers. Mesdames, messieurs, bienvenue.
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0: La revue de presse à la une ce matin, c'est d'abord le PND, le Plan National de Développement 2026-2030, qui retient notre attention. Nouvelle génération rapporte qu'Awadomilo démonte le modèle économique mis en avant par le RHDP pour le financer. Dans le même temps, notre voix s'interroge. La Côte d'Ivoire va-t-elle vraiment bâtir sa souveraineté avec les capitaux étrangers? En face, le temps note que le PPACI sort 5 engagements et 20 propositions pour répondre à la cherté de la vie et au pouvoir d'achat des Ivoiriens. Mais l'expression lui balaie du revers de la main ce qu'il appelle un prétendu pacte social et qu'il qualifie carrément d'arnaque politique. Côté parti politique, l'actualité est agitée. L'Abidjanaise, le journal L'Abidjanaise évoque une contestation contre Tidiane Thiam et parle de contradictions internes au PDCI-RDA. À San Pedro, le nouveau réveil signale un bras de fer entre 4 adjoints au maire qui affrontent ouvertement Madame le maire Kana Rija Keita. Sur le plan social, le rassemblement annonce que après les femmes et les enfants, Madame la Première Dame Dominique Ouattara lance désormais un plan Marshall pour la jeunesse. Et l'intelligent d'Abidjan précise que le Gala Joint of Africa 2026 mobilise jusqu'à 5 milliards de francs CFA pour la jeunesse. Enfin, à l'approche du 7 août, les préparatifs vont bon train. Fatin Tematé annonce 5423 participants attendus au défilé, tandis que le Patriote promet du lourd pour les festivités de l'an 66 de l'indépendance à Yopougon. Sur un autre plan, le journal Liberté s'intéresse à la défense et indique que Tene Brahima forme ses hommes. Et pour terminer, sur une note de vigilance, le Sursaut publie un dossier santé, comment reconnaître et éviter les cliniques de la mort. Mesdames, Messieurs, voici l'essentiel de la presse locale ce matin. Et comme tous les matins, nous avons donc le bonheur de décrypter une une. Je vous invite, mesdames, messieurs, à regarder de près la une du quotidien L'Inter qui titre aujourd'hui 66e anniversaire de l'indépendance. Dispositif sécuritaire, plus de 5400 soldats et 500 engins mobilisés pour le défilé. Jonathan Ebon.
3: Oui, effectivement, Philippe, il faut dire qu'à l'approche de la célébration du 66e anniversaire de l'indépendance de la Côte d'Ivoire, les autorités ivoiriennes affichent leur détermination à garantir des festivités sans incident. Et donc, pour y parvenir, un impressionnant dispositif sécuritaire a été annoncé par le chef d'état-major général des armées, le général Lassine Adoumbia. Et donc, selon les chiffres communiqués, plus de 5400 soldats et 500 engins militaires seront mobilisés pour le défilé officiel qui constitue le temps fort des célébrations nationales. Alors, au-delà même des chiffres, cette annonce traduit la volonté de l'État de faire de cette fête nationale un événement à la fois festif, solennel et parfaitement sécurisé. Il faut dire que chaque année, la commémoration de l'indépendance rassemble des milliers de personnes, des autorités civiles et militaires, des représentants du corps diplomatique, des délégations étrangères ainsi que de nombreux citoyens venus assister au défilé. Et la présence simultanée de ces différents acteurs impose une préparation, on le sait, minutieuse et un niveau élevé de vigilance. Alors, le dispositif présenté par le général Lassine Adoumbia ne se limite pas aux militaires qui défileront devant les autorités. Une grande partie des effectifs sera déployée en amont et pendant toute la durée des festivités afin d'assurer la surveillance des différents sites, le contrôle des accès, la protection des personnalités, la sécurisation des axes routiers, la gestion des foules et surtout la capacité d'intervention rapide en cas d'urgence. Et donc les forces seront reparties sur plusieurs points stratégiques bien au-delà du seul parcours du défilé. Les 500 engins mobilisés témoignent également de l'ampleur des moyens engagés. Ils comprennent notamment des véhicules blindés, des véhicules de transport de troupes, des camions logistiques, des ambulances militaires, des motos d'escorte, portes ainsi que différents équipements destinés à soutenir les opérations sur le terrain. Et donc leur rôle sera d'assurer justement la mobilité des unités, de faciliter les interventions, de démontrer les capacités opérationnelles des forces armées de la Côte d'Ivoire. Et pour terminer, il faut dire que ce déploiement exceptionnel intervient dans un contexte où la sécurité demeure une priorité pour les États d'Afrique de l'Ouest. Il faut dire que depuis plusieurs années, la sous-région est confrontée à une dégradation de la situation sécuritaire liée à l'expansion des groupes armés terroristes dans le Sahel. Et donc, bien que la Côte d'Ivoire soit restée relativement stable, elle a renforcé ses dispositifs de surveillance, notamment dans les zones frontalières du nord du pays, afin de prévenir toute infiltration ou menace susceptible justement de perturber la sécurité nationale.
0: 66e anniversaire de l'indépendance de la Côte d'Ivoire, dispositif sécuritaire, général Lassina Doumbia rassure les uns et les autres. Alors, est-ce qu'il y a véritablement une menace autour de ces festivités? La question reste entière, mais on n'est jamais assez prudent quand même. Le chiffre ce matin, c'est 5400 soldats et 500 engins mobilisés qui seront donc à Yopougon pour démontrer la force, la stabilité de la Côte d'Ivoire. Emmanuel Djedji.
2: Et ce n'est pas surprenant, j'ai envie de dire, Philippe, parce que ce sont quand même des chiffres qui annoncent déjà les couleurs des festivités du 66e anniversaire de l'indépendance de la Côte d'Ivoire. Après tout, on décide de choisir Yopougon, qui est une très très belle commune, une vaste commune pour ces festivités-là. Il y aura un dispositif important avec des moyens terrestres. Jonathan l'a si bien égrené. Voilà, donc c'est vraiment en même temps une occasion pour les autorités de mettre en lumière les capacités des forces de défense, de sécurité, de montrer aussi qu'on a du pouvoir, de montrer l'organisation, les équipements, tous ces armes-là que détient la Côte d'Ivoire, mais surtout de renforcer aussi le sentiment d'unité autour de cette date historique, le 7 août.
0: Date importante pour la Côte d'Ivoire.
2: Exactement.
0: Hein. Mmh. Et il faut juste préciser que c'est un jour de fête, en fait. C'est un jour de fête, c'est un jour de joie, un jour de grâce et d'allégresse. Il faut donc célébrer l'indépendance de la Côte d'Ivoire. Voilà ce qu'on pourrait donc dire, mesdames, messieurs, pour la une ce matin du journal L'Inter. Je rappelle qu'il titre donc 66e anniversaire de l'indépendance, dispositif sécuritaire, plus de 5400 soldats et 500 engins mobilisés pour le défilé. Les assurances donc du général Lassina Doumbouya. C'est tout pour la revue de presse, mesdames, messieurs. Dans un court moment, nous allons au décryptage de l'information, aussi bien nationale qu'internationale. À tout de suite.
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1: Ils sont là tous les jours, tous les matins, entre 7h et 9h pour vous offrir, mesdames, messieurs, l'essentiel de l'actualité, mieux dans les détails. Et nous commençons avec cette information. La circulation motorisée est interrompue sur la voie principale de la commune de Yopougon dès le 18 juillet pour les répétition du défilé de l'indépendance.
2: Oui, effectivement, la mairie de Yopougon annonce l'interruption de la circulation motorisée sur la voie principale de la commune de Siporex à l'ex-cinéma Sagidiba du 28 juillet au 7 août 2026 dans le cadre des préparatifs du défilé de la fête de l'indépendance. Cette mesure vise à permettre les répétitions des détachements militaires, paramilitaires et des groupes civils en toute sécurité. Des itinéraires de déviation seront mis en place et les forces de l'ordre seront mobilisées pour orienter les usagers et faciliter la circulation sur les voies secondaires.
1: Alors, si ma mémoire est bonne, cette voie est baptisée le boulevard de la solidarité. J'espère que je ne me trompe pas, parce que récemment, il y a eu donc l'adressage des voies à Abidjan, donc il faut désormais donc appeler les rues avec leur nom. Alors, Emmanuel Djedji, cette circulation interrompue du 28 donc, jusqu'au 7 août, au jour donc, de la célébration de l'indépendance. C'est vrai, c'est pour peut-être permettre à nos soldats de faire correctement les répétitions, mais pas que, Emmanuel Djedji.
3: Exactement, j'ai envie de dire, la décision de fermer temporairement la voie principale de Yopougon, c'est quelque chose qui peut paraître contraignante pour les usagers, mais c'est vraiment quelque chose qui reste en même temps logique au regard de l'importance de l'événement qui se prépare. Donc, avant le grand jour, il faut quand même essayer de dégager l'espace, de sécuriser les lieux, de commencer les hostilités, de permettre aux différents corps constitués de prendre leur marque, les répétitions générales aussi qui doivent se faire, tout ça. Donc, ce n'est pas le jour J que ça se fera. C'est vraiment le moment de désengorger un tout petit peu les voies, de barrer certaines voies pour permettre justement la répétition. Donc, on a l'axe allant de Siporex à l'ex-cinéma Sagidiba, voilà, qui va devenir, pendant cette période-là, un véritable espace de préparation pour les militaires, pour les paramilitaires, pour les groupes civils qui vont participer justement à la célébration de l'indépendance. Donc, il faut que chacun puisse justement répéter leurs mouvements.
1: Bien sûr.
3: Parce que là, il y aura ce jour-là le président de la République, un bon parterre de personnalités et d'invités. Voilà, donc,
1: le corps diplomatique.
3: Il faut bien répéter, il faut que les choses soient nickel, j'ai envie de dire. Donc voilà, avant le 7 août, il faut éviter les imprévus. Pour éviter les imprévus, il faut se préparer. Voilà.
1: Bien sûr, bien sûr. Alors, moi, je pense que cette disposition va également permettre donc, de participer les répétitions pour le défilé. Mais pas que ça aussi, parce qu'il y a également la décoration qui va avec, il y a la préparation qui va avec. Jonathan Eboum.
2: Oui, effectivement, il faut dire que justement, au-delà de ce que tu as dit tout à l'heure, Philippe, il faut dire que cette mesure vise avant tout à garantir la sécurité des participants et à offrir des conditions nécessaires à l'organisation des répétitions du défilé. Et donc, pendant cette période, des milliers d'usagers devront modifier leur habitude de déplacement. Les autorités municipales indiquent que des itinéraires de déviation seront mis en place afin de réduire les perturbations, tandis que les forces de sécurité et de défense seront mobilisées pour orienter les automobilistes et assurer surtout la fluidité de la circulation sur les axes secondaires. Alors, cependant, les préparatifs ont été marqués par une controverse. Une première note circulaire signée par le premier adjoint au maire Yaya Doumbia demandait à 6 officines de la pharmacie situées sur le parcours de garder leurs portes ou fermées du 28 juillet et au 7 août. Je crois que nous y reviendrons justement.
1: Oui, oui.
2: Et donc, face aux critiques, le maire de Yopougon, Adama Bitogo, est rapidement intervenu pour corriger cette mesure. Et donc, justement, au-delà des contraintes qu'elles imposent aux riverains, ces mesures illustrent l'ampleur de l'organisation nécessaire à un événement national de cette envergure. Et donc, la réussite du défilé dépend d'une coordination étroite entre la mairie, les forces de défense et de sécurité, les services de santé, les commerçants et les populations locales. Donc, pour les habitants de Yopougon, les prochains jours seront marqués par les difficultés de circulation et une adaptation des activités quotidiennes, raison pour laquelle les autorités diffusent déjà ces messages-là.
1: Bien sûr.
2: Pour qu'on puisse se préparer à toute éventualité, en tout cas.
1: En tout cas, moi, je voudrais demander aux auditeurs donc, de Yopougon de rester vraiment scotchés sur l'AF Radio et verront donc toutes les informations relatives donc au 7 août. Mais malheureusement, le 7 août, on ne sera pas là. Il y aura notre équipe peut-être qui va prendre le relais. Toujours sur le même sujet, Emmanuel Djidji.
3: Oui, je veux dire, quoi qu'on dise, quoi qu'on fasse, c'est quand même une organisation qui aura un impact majeur sur le quotidien des habitants de Yopougon quand on sait qu'il y a beaucoup d'embouteillages aussi. Donc, oui. Avec ces festivités-là, c'est vraiment quelque chose qui sera accru. Donc, voilà, c'est pourquoi on a la mairie qui a même prévu des déviations et un dispositif avec les forces de l'ordre pour accompagner les usagers et puis limiter les perturbations. Donc, au-delà de la contrainte que cela peut créer, l'enjeu est majeur. Donc, l'enjeu, c'est vraiment de garantir une cérémonie réussie à la hauteur de la fête nationale, à la hauteur de la Côte d'Ivoire. Voilà, donc...
1: vous le savez, la Côte d'Ivoire, quand elle organise, c'est toujours nickel, toujours 5 sur 5. Toujours à Yopougon, toujours fête de l'indépendance, le maire Adama Bitogo rectifie et limite la fermeture des pharmacies maintenant à 2 jours.
2: À l'approche des célébrations du 66e anniversaire de l'indépendance de la Côte d'Ivoire, une polémique a éclaté à Yopougon après une décision municipale demandant à 6 pharmacies de fermer leurs portes du 28 juillet au 7 août 2026 pour des raisons de sécurité. Cette mesure jugée préoccupante car elle risque de limiter l'accès aux médicaments pour de milliers d'habitants a provoqué de nombreuses réactions. Le maire Adama Bitogo a finalement rectifié cette décision par une nouvelle note circulaire datée du 11 juillet, réduisant la fermeture aux seules journées des 6 et 7 août et apportant des précisions sur les restrictions de circulation prévues.
1: Emmanuel Djidji, en Côte d'Ivoire, ce qui est bien, c'est que les autorités écoutent la population.
3: Oui, donc les autorités ont l'oreille justement sensible, voilà, donc à toutes les suggestions, les préoccupations des populations. Mais il faut dire que la décision du maire de Yopougon de rectifier la mesure de fermeture des pharmacies, justement, répond à un impératif d'équilibre entre l'organisation de la fête de l'indépendance et aussi, j'ai envie de dire, la nécessité de maintenir l'accès des populations aux services essentiels. Donc, au départ, la fermeture concernait que 6 pharmacies de la commune. Donc, on a eu une mesure qui a été prise, justement, dans le cadre des dispositions sécuritaires et organisationnelles. Voilà, donc, je pense que les choses vont bien se dérouler. Donc, finalement... Il n'y aura pas de fermeture de ces 6 pharmacies-là, j'y arrive.
1: Surtout du 28 au 26, c'est seulement désormais sur 2 jours.
2: Oui, les 6 et 7.
3: Oui, voilà. Donc, face à toutes ces préoccupations liées à l'accès aux médicaments, la mairie a revu sa décision en réduisant la période de fermeture à 48 heures. Voilà, ouais, donc voici
1: bon,
3: en tout petit,
1: deux jours
3: seulement.
1: Oui. Et Jonathan, est-ce qu'on a encore la liste des pharmacies concernées?
2: Alors effectivement, on a la liste des pharmacies concernées. Tu me permets justement de pouvoir rapidement trouver cela.
1: Vas-y.
2: Le temps de voilà pour Emmanuel Djidji de donner d'autres explications.
1: Seules pharmacies bien sûr qui sont impactées, hein, les pharmacies donc qui se trouvent donc dans le périmètre. Donc
3: j'ai la liste.
1: Laisse-moi faire le cadre quand même. Bon, vas-y.
3: Il faut dire que les 6 pharmacies, voilà, donc concernées par la mesure initiale de fermeture à Yopougon dans le cadre de la fête de l'indépendance, voilà, donc sont déjà dans un premier temps, je veux citer la pharmacie Cipurex, oui. La pharmacie principale, la pharmacie Kenya, la pharmacie Yakubwe, pharmacie de l'antenne, ensuite pharmacie Kouté, voilà, terminus 40.
1: D'accord,
3: voilà, donc la mesure prévoyait au départ, on l'a dit, hein, une fermeture du 28 juillet jusqu'au 7 août inclus, soit environ 10 jours, donc avant d'être revue par la mairie de Yopougon, qui a finalement limité la fermeture à deux jours.
1: C'est une bonne nouvelle pour les populations. Oui, Jonathan?
2: Et puis effectivement, pour clore ce chapitre, il faut dire que la décision finale de la mairie apparaît ainsi comme un compromis entre les exigences de sécurité et les besoins quotidiens des populations, et en réduisant justement la période de fermeture des pharmacies, tout en maintenant les restrictions de circulation indispensables aux préparatifs, les autorités cherchent justement à limiter les désagréments pour les habitants sans compromettre l'organisation des festivités. Donc on dira que tout le monde est satisfait en tout cas.
1: Bien sûr. Juste au moment, j'aurais posé la question maintenant. Est-ce que vous pensez que la population de Yopougon accompagne l'État, les festivités pour le 7 août ou elle est un peu réticente?
2: Non, je pense que justement la population accompagne.
3: La population est très heureuse d'ailleurs que cela se fasse dans leur commune.
2: Oui. Voilà. Moi, j'aurais voulu que ce soit à Cocody, mais bon. L'année prochaine, ne sait-on jamais.
4: Pour l'instant, c'est à Yopougon. Et donc, le 7, on ira tous à Yopougon pour assister à la fête. Merci beaucoup, merci beaucoup. Allez, poursuivons. La Côte d'Ivoire et l'Égypte renforcent leur coopération dans les ressources animales et aquaculture.
2: Effectivement, la Côte d'Ivoire et l'Égypte ont renforcé leur coopération dans les domaines de l'élevage, de la pêche et de l'aquaculture lors d'une mission du ministre ivoirien Sidi Tiémoko Touré au Caire du 28 au 30 juin dernier. Un mémorandum d'entente a été signé entre les deux pays pour développer la production animale, améliorer la santé vétérinaire, favoriser la fabrication de vaccins et renforcer la formation des professionnels. Et ce partenariat vise à moderniser les filières animales et halieutiques ivoiriennes et à contribuer à la sécurité alimentaire.
4: Est-ce qu'à l'issue donc de ce partenariat, de cette collaboration, la Côte d'Ivoire sera donc à l'abri d'un déficit, on va dire, de consommation au niveau donc des produits d'aquaculture?
2: Oui, effectivement, parce que cela traduit la volonté des deux pays de mettre en commun leur expertise afin d'accélérer le développement des filières animales et halieutiques. Et donc, le partenariat, Philippe, couvre plusieurs domaines stratégiques. Il prévoit notamment une coopération pour améliorer la production animale, renforcer la santé vétérinaire, développer la fabrication de vaccins vétérinaires, promouvoir la recherche scientifique, faciliter les échanges d'expertise et assurer surtout la formation des professionnels du secteur. Et donc, l'accord met également l'accent sur, je dirais, le développement de la pêche et de l'aquaculture, considérés comme des leviers essentiels pour répondre justement à la demande croissante en protéines animales. Et pour la Côte d'Ivoire, cette coopération s'inscrit dans une stratégie plus large de modernisation de son secteur des ressources animales et halieutiques. Il veut dire que le pays cherche à accroître sa production nationale afin de réduire justement sa dépendance aux importations de produits d'origine animale tout en améliorant justement la compétitivité de ses filières. Et donc le renforcement des capacités vétérinaires, le développement de la production locale des vaccins pourraient également contribuer à une meilleure prévention des maladies animales et à une hausse de la productivité des élevages. L'Égypte aussi apporte de son côté une expérience reconnue dans les domaines de l'aquaculture et de la recherche vétérinaire. Le pays figure parmi les principaux producteurs aquacoles du continent africain et dispose justement d'infrastructures ainsi que d'un savoir-faire susceptible de bénéficier à la Côte d'Ivoire dans le cadre de transferts de technologies et de compétences. Et puis Philippe, il faut dire qu'à terme, ce partenariat devrait contribuer à renforcer la souveraineté alimentaire de la Côte d'Ivoire, à améliorer les revenus des éleveurs, des pêcheurs et des aquaculteurs et à soutenir surtout les ambitions du gouvernement en matière de transformation agricole et de développement économique. Et puis, pour te le confirmer, oui. Cela s'inscrit également dans les objectifs du plan national de développement PND 2026-2030 qui fait de la modernisation de l'agriculture et de l'agro-industrie un axe prioritaire de la croissance du pays.
4: Voilà. Merci beaucoup pour ces précisions, mon cher Jonathan Nebou. L'intention est bonne, la stratégie aussi, mais on attend les résultats d'ici peu. On voit ce que cela va donner aussi bien pour nos deux populations, à savoir les Égyptiens et les Ivoiriens. Terminons avec un fait divers, tentative de suicide au plateau. Oui, un homme secouru par les sapeurs-pompiers militaires.
2: Un homme d'environ 37 ans a été secouru le lundi 13 juillet par les sapeurs-pompiers militaires alors qu'il menaçait de se jeter du 13e étage d'un immeuble en construction au plateau près de la gare sud. Alerté à 7h59, le GSPM a déployé une équipe

0: les tentatives de suicide qui sont régulièrement signalées, même si, on va dire, les chiffres restent quand même difficiles à établir parce que beaucoup de cas ne sont pas toujours déclarés. Mais derrière ces gestes-là, il y a souvent des personnes qui traversent des moments difficiles, que ce soit à cause des problèmes personnels, tu l'as dit, Goumin, des problèmes familiaux, tout ça, professionnels. Je pense que ce qui pose la question de notre capacité à détecter ces situations en temps réel, est-ce qu'on écoute suffisamment les personnes qui souffrent? Est-ce qu'elles savent vraiment vers qui se tourner quand elles se sentent dépassées? Parce que dans beaucoup de cas, les personnes en détresse ont quand même besoin d'un accompagnement avant d'arriver à une situation de crise.
1: Je pense qu'un de ces matins, on devrait peut-être un sujet là-dessus pour voir notamment les différentes causes, parce que on parle de stress.
2: Et même inviter aussi un expert.
1: Oui, pourquoi pas. Je pense vraiment qu'il faut peut-être travailler sur ce sujet-là dans les jours à venir pour voir et comprendre vraiment la situation. Parce que voir un jeune de 37 ans à peine tenter de se donner la mort en plein plateau, mais pourquoi c'est plateau qu'il a choisi?
0: Bon, je sais pas.
2: Là-bas, il y a beaucoup plus d'immeubles.
1: Il y a beaucoup plus d'immeubles.
0: Vous n'êtes pas sérieux.
1: Alors, la seule dame parmi nous, Emmanuel Dédi, peut-être un petit mot pour tous ceux et celles qui seraient malheureusement tentés par cette aventure-là. Il faut simplement dire stop. Non, jamais.
0: Non, stop, la vie est belle. La vie est belle. Quand on a un problème, je pense que la première solution n'est pas de se suicider. C'est de se calmer, d'expliquer à quelqu'un, de parler à une personne de confiance et d'essayer d'évacuer justement le stress.
1: Et quelle que soit la situation, la vie est belle. Elle est belle.
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1: Merci mesdames et messieurs de nous suivre, bien sûr sur votre radio, Life Radio, la 107.7, et nous sommes à l'international pour ensemble voir ce qui fait l'essentiel de l'actualité, bien sûr sur le continent. Et tout de suite, les États-Unis vont empêcher le citoyen présent en RDC de rentrer immédiatement dans leur pays.
2: Exactement, face à la progression du virus Ebola en République démocratique du Congo, Washington impose une période d'attente de 21 jours dans un pays intermédiaire aux citoyens américains présents dans le pays avant leur retour sur le sol américain. Une mesure préventive visant à limiter les risques de propagation du virus. Analyse.
1: Moi, je veux comprendre. Déjà, en étant en RDC, il y a un risque. Alors, eux, les États-Unis refusent leurs ressortissants prennent directement le vol RDC directement aux États-Unis, mais ils souhaitent que leurs ressortissants fassent escale quelque part. C'est quel pays qui va accepter ça?
3: Bon, pour l'instant, justement, on n'a pas encore l'appellation du pays tiers. Mais il faut dire qu'effectivement, une disposition relevant des autorités américaines en matière de transport, on parle justement des citoyens concernés qui devront passer au moins 21 jours dans un pays tiers avant d'être autorisés à voyager vers les États-Unis. Et Philippe, il faut dire que cette période correspond à la durée maximale d'incubation du virus Ebola et vise à réduire le risque d'importation de cas sur le sol américain. Alors, cette décision intervient dans un contexte de forte aggravation justement de l'épidémie en RDC. Et donc, selon les derniers chiffres officiels, le pays recense 1926 cas confirmés et 702 décès, signe d'une propagation toujours préoccupante justement de la maladie à plusieurs provinces. Et donc Ebola, on le sait, est une maladie virale hautement dangereuse, transmise par contact direct avec le fluide corporel d'une personne infectée ou décédée, mais elle ne se transmet pas par voie aérienne. Donc au-delà justement de son objectif sanitaire, cette mesure illustre le choix des autorités américaines de privilégier une politique de précaution maximale afin de prévenir propagation internationale du virus. Donc cela pourrait toutefois compliquer justement le retour de nombreux citoyens américains contraints de prolonger leur séjour à l'étranger avant de pouvoir regagner leur pays. Et cette décision rappelle également l'importance d'une surveillance renforcée et surtout de la coopération internationale pour contenir une épidémie dont les conséquences dépassent largement les frontières de la RDC.
1: Merci beaucoup pour ton analyse, mais ma question demeure. La transition, ça va se faire où? Imagine la Côte d'Ivoire qui va peut-être recevoir ses ressortissants, mais quand vous venez de la RDC, attendez, on va vous mettre quelque part avant de rentrer en Côte d'Ivoire.
3: On va mettre
1: ça où, justement? À la frontière, on va mettre ça quelque part. Justement, parce que ça ressemble à quelque chose quand même. Je ne sais pas si vous comprenez
3: ce que je dis. Justement la portée de ta question.
1: D'accord. Et Emmanuel, tu proposes...
2: Bon, j'ai envie de dire, aucun pays va accepter ça. Une situation préoccupante parce que quand même la décision des États-Unis montre ici que la menace Ebola est prise très au sérieux. C'est vraiment un virus très grave. Il faut dire que l'objectif, c'est de pouvoir suivre ces personnes-là sur le plan sanitaire, donc vérifier leur état de santé, éviter aussi qu'un éventuel cas ne soit introduit sur le territoire. Donc après, je comprends un tout petit peu, mais je suis un peu mitigée en même temps.
1: Ah oui.
2: Donc c'est une mesure qui rappelle qu'Ebola, qui rappelle en même temps la rapidité de ce virus-là, donc la propagation de ce virus et la dangerosité aussi. Hein. Mm-hmm. Donc il faut souligner que la RDC a déjà été confronté à plusieurs épidémies d'Ebola. Donc aujourd'hui, le défi pour les autorités congolaises, c'est de contenir la maladie, mais plutôt renforcer aussi la surveillance et rassurer les populations pour éviter une nouvelle crise sanitaire. Voilà, comme je l'ai dit, je ne pense pas qu'un pays pourrait accepter cela.
1: Oui,
2: voilà,
1: oui.
2: Donc.
1: Je ne sais pas si c'est la 14e ou la 13e épidémie. Il faut peut-être regarder rapidement pour moi, Emmanuel Djedji. Jonathan, juste une précision avant de passer au prochain sujet.
3: Alors justement, de façon... d'après mes recherches et avec des hypothèses, bien sûr, les pays susceptibles d'être sollicités sont généralement ceux qui ont des infrastructures médicales solides et une expérience dans la gestion des maladies infectieuses. Et donc, parmi eux figure le Rwanda, qui est proche géographiquement de la RDC, disposant d'un système de santé relativement développé. Le Kenya, souvent utilisé justement comme plateforme régionale pour les évacuations et la coordination humanitaire en Afrique de l'Est. On parle aussi de l'Éthiopie, avec Addis Abeba comme important hub diplomatique aérien. On parle de l'Afrique du Sud, bon là-bas, bon, parce qu'avec la xénophobie... donc,
4: avec les tensions qu'il y a en ce moment.
3: Et puis enfin, on parle de l'Ouganda, qui est un pays voisin de la RDC également, qui a déjà connu des épisodes d'Ebola et possède une expérience de réponse sanitaire. Et donc le choix d'un pays d'accueil dépend toutefois de plusieurs facteurs. Je reprends la disponibilité des installations de quarantaine, les accords diplomatiques surtout, les capacités médicales locales et l'évaluation du risque sanitaire.
4: D'accord, c'est noté. C'est tout en Afrique. Hein. Voilà, c'est en Afrique. On ne peut pas aller en Europe ou même aux États-Unis là-bas, mais pourquoi pas directement. Oui, Manu Diodi, c'était laquelle est l'épisode ?
2: Attendez, tenez-vous bien, oui. C'est la 17e épidémie d'Ebola officiellement déclarée dans le pays, depuis 1976. Donc, il faut dire quand même que la RDC est l'un des pays...
4: En 50 ans.
2: Exactement, est l'un des pays, la RDC est l'un des pays au monde qui a été le plus confronté à ce virus-là. Donc, c'est cette nouvelle épidémie qui est liée à une souche appelée Bandiguio. Voilà, donc le nom est compliqué.
4: C'est pas compliqué, c'est la prononciation qui est compliquée.
3: Je me rappelle le nom d'un village ici, mais bon, après, j'ai le temps.
2: C'est ça.
3: Bandiguio.
4: Bon, d'accord. Allez, on va se concentrer. On va continuer l'émission, s'il vous plaît. Allez, moi, je vous amène maintenant au Sénégal. Là-bas, c'est l'ex-président Macky Sall qui annonce une visite éclair à Dakar pour rencontrer son successeur, Diomaye Faye.
2: Exactement, le 17 juillet 2026, l'ex-président Macky Sall va revenir au Sénégal pour la première fois depuis qu'il a quitté le pouvoir il y a 2 ans. Une visite de quelques heures à peine pour rencontrer son successeur Bassirou Diomaye Faye et obtenir le soutien sénégalais à sa candidature au poste de secrétaire général de l'ONU. L'ancien chef de l'État 2012 jusqu'à 2024 annonce lui-même dans un communiqué publié sur les réseaux sociaux. Analyse,
4: tout le monde s'imagine que bon, l'ex-président qui a quitté le pouvoir il y a maintenant 2 ans pourra revenir pour discuter donc des tensions qu'il y a au niveau donc du sommet de l'État, mais plutôt il vient donc pour chercher le soutien du Sénégal par rapport donc à sa candidature donc au secrétariat général de l'ONU.
3: Oui, tout à fait, comme tu l'as signifié, il faut dire que l'objectif principal de ce déplacement est d'obtenir le soutien officiel du Sénégal à sa candidature au poste de secrétaire général des Nations Unies, et il faut dire que ce soutien est une étape déterminante car un candidat à cette fonction a besoin de l'appui de son pays d'origine avant de mener justement une campagne diplomatique plus large auprès des États africains et des membres du Conseil de sécurité de l'ONU qui jouent un rôle clé dans le processus de désignation. Alors au-delà de l'enjeu international, cette visite revêt une forte portée politique. Elle intervient alors que Macky Sall n'était plus revenu justement au Sénégal depuis son départ du pouvoir et son installation à l'étranger, et donc son retour même de courte durée sera scruté de près dans un contexte où les rapports entre l'ancien régime et les nouvelles autorités restent un sujet de débat dans le pays. Et la rencontre entre Bassirou Diomaye Faye pourrait également être perçue comme un geste de respect des institutions et de continuité de l'État. Donc si le président sénégalais apporte son soutien à cette candidature, cela montrerait que les intérêts diplomatiques du pays peuvent dépasser justement les clivages politiques internes. Et donc cette visite pourrait ainsi ouvrir une nouvelle séquence dans des relations entre les deux hommes et donner un nouvel élan aux ambitions internationales de Macky Sall. Et son issue permettra aussi d'évaluer la volonté des nouvelles autorités sénégalaises de soutenir un ancien président dans une candidature à l'une des plus hautes fonctions du système des Nations Unies.
4: Et cela permet bien évidemment au Sénégal de se positionner.
3: Oui, c'est ça.
4: Il faut peut-être taire les querelles internes pour mettre bien sûr le Sénégal devant. Donc ça n'a rien à voir avec le conflit qu'il y a en ce moment au plan institutionnel entre le président de Diomaye Faye et Ousmane Sonko, donc président de l'Assemblée nationale du Sénégal. Allez, on a du nouveau, toujours au Sénégal. On connaît donc le nom du nouveau président du Conseil constitutionnel, son nom Ousmane Diagne.
2: En effet, au Sénégal, le Conseil constitutionnel a un nouveau visage. Le magistrat Ousmane Diagne a été nommé président de cette institution par décret du chef de l'État Bassirou Diomaye Faye le 13 juillet 2026. Il succède à Mamadou Badiou Camara, décédé en avril 2025. Cette nomination est importante parce que le Conseil constitutionnel occupe une place stratégique dans le fonctionnement de la démocratie sénégalaise. Analyse.
4: Avant, qui est Ousmane Diagne ?
2: Alors, Ousmane Diagne, Diagne, c'est un magistrat sénégalais qui est connu pour son parcours dans la justice avant d'entrer au gouvernement. Donc, il a notamment été procureur général près la Cour d'appel de Dakar, premier avocat général près la Cour suprême, puis par la suite ministre de la justice, garde des Sceaux sous le président Bassirou Diomaye Faye. Donc, il faut dire qu'en juillet 2026, il a été nommé président du Conseil constitutionnel du Sénégal. On le sait, hein, le Conseil constitutionnel qui est quand même une institution très stratégique, qui contrôle en même temps la conformité des lois à la Constitution et puis joue aussi un rôle majeur dans la validation des élections. Donc son profil est celui d'un homme plutôt droit, plutôt un homme politique de parti aussi. Hein. Donc sa nomination intervient dans un contexte important au Sénégal où on sait quand même que les institutions cherchent à renforcer leur crédibilité après plusieurs années de tensions politiques autour des élections.
4: Alors tu l'as dit, il a été nommé donc par Bassirou Diomaye Faye, alors qu'il y a eu en ce moment, comme je l'ai dit, un conflit entre les deux grosses têtes politiques, permettez-moi l'expression, du Sénégal. Est-ce que cela va pas peut-être, on va dire, orienter ses décisions? Ça va pas peut-être l'influencer, Jonathan Nebou?
3: Alors il faut dire que justement cette nomination intervient également dans un contexte politique marqué par plusieurs débats sur les réformes des institutions, la gouvernance et l'indépendance de la justice. Et donc le Conseil constitutionnel est régulièrement au cœur de cette discussion en raison de son rôle déterminant dans la validation des processus électoraux et dans l'interprétation de la Constitution. Et donc le profil de son président est donc observé avec une attention particulière par les acteurs politiques, la société civile et les partenaires internationaux. Et donc au-delà d'un simple changement à la tête d'une institution, cette nomination traduit justement la volonté du président Bassirou Diomaye Faye de s'appuyer sur une personnalité expérimentée pour assurer la continuité du fonctionnement du Conseil constitutionnel et cela sera suivi de près tant en raison des responsabilités confiées justement à cette juridiction que des attentes suscitées par les réformes annoncées dans le domaine de la justice et tout simplement de la gouvernance au Sénégal.
4: Alors, comment être indépendant lorsqu'on est nommé par le président même de la République? C'est la question qui demeure. On verra bien ces premières actions au sommet donc de l'État sénégalais. Parlons tout à fait d'autre chose. Là, nous sommes au Mali où le colonel Kassoum Kouita et 5 co-accusés sont jugés pour, je cite, tentative de complot contre le gouvernement.
2: Exactement. La cour criminelle de Bamako a ouvert le procès du colonel-major Kassoum Goïta, ancien directeur général de la sécurité d'État, ainsi que 5 autres personnes. Ils sont poursuivis pour association de malfaiteurs, tentative d'attentat et complot contre le gouvernement dans une affaire liée à une présumée tentative de déstabilisation des autorités de transition maliennes.
4: Alors, comment est-ce qu'on fait pour accuser déjà celui-même qui était donc chargé de la sécurité d'État? Il n'est pas seul, il y a jusqu'à 5 co-accusés. Donc, la tension est déjà palpable entre les deux camps. Alors, concrètement, qu'est-ce qu'on reproche donc à l'ancien responsable donc de la sécurité de l'État et aux 5 co-accusés? Alors, le temps de répondre à la question, je voudrais juste rappeler que nous restons sensiblement 2 petites minutes. Juste après, nous allons donc aller pour un point de l'actualité à 8h00. Ça sera donc le deuxième point de l'actualité qui sera présenté par Jonathan Nebou. Et puis, dans la deuxième, mesdames, messieurs, nous parlerons aujourd'hui de la chronique citoyenne et les cadeaux après la rupture et qu'est-ce qu'il faut en faire. Et puis, inviter Marie-Laure Hurois pour décrypter la CAN féminine qui s'annonce. Alors, on revient donc sur le dernier sujet de ce matin, donc le colonel Kassoum Kouita et 5 co-accusés jugés pour tentative de complot contre le gouvernement malien. Alors justement, qu'est-ce qu'on leur reproche?
2: Alors Philippe, il faut dire que le colonel Kassoum Kouita et ses 5 co-accusés sont poursuivis par les autorités maliennes pour des faits qualifiés de tentative de complot contre le gouvernement. Donc concrètement, la justice leur reproche d'avoir participé à un projet présumé visant à déstabiliser les institutions de la transition malienne, notamment à travers des manœuvres qui auraient cherché justement à affaiblir ou à renverser l'autorité en place. Donc les accusations évoquent généralement des faits comme la préparation d'une action contre le pouvoir, des contacts suspects ou une tentative d'organisation clandestine, mais pour l'heure, les détails précis de l'accusation restent quand même limités publiquement. Voilà.
4: Merci beaucoup Emmanuel Edjedji. Mesdames, messieurs, on marque une légère pause juste derrière le point de l'actualité présenté par Jonathan Debout. À tout de suite.
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1: Au sommaire de cette édition, la Côte d'Ivoire et l'Égypte renforcent leur coopération dans les ressources animales et l'aquaculture. Sur le continent africain, la République démocratique du Congo visée par des plaintes à la Cour pénale internationale en Belgique et puis à l'international au Brésil, Flavio Bolsonaro interdit de visite à son père, l'ancien président Jair Bolsonaro, jusqu'à la présidentielle. Merci d'être à l'écoute de Life Radio, place à votre point d'information. Bonjour fidèle auditeur. Nous le disions en titre, la Côte d'Ivoire et l'Égypte ont renforcé leur coopération dans les domaines de l'élevage, de la pêche et de l'aquaculture lors d'une mission du ministre ivoirien Sidi Tiémoko Touré au Caire du 28 au 30 juin. Un mémorandum d'entente a été signé entre les deux pays pour développer la production animale, améliorer la santé vétérinaire, favoriser la fabrication de vaccins et renforcer la formation des professionnels. Ce partenariat vise à moderniser les filières animales et halieutiques ivoiriennes et à contribuer à la sécurité alimentaire. La deuxième édition du Forum international des métiers et des compétences FIMEC se tient les 15 et 16 juillet à Abidjan sous la présidence du Premier ministre Robert Begré-Mambé. Organisé par l'AGEFOP, le Forum est consacré au rôle de la formation professionnelle dans la promotion de l'emploi, de la compétitivité et de la transformation économique en Afrique. À l'approche des célébrations du 66e anniversaire de l'indépendance de la Côte d'Ivoire, une polémique a éclaté dans la commune de Yopougon après une décision municipale demandant à 6 pharmacies de fermer leurs portes du 28 juillet au 7 août 2026 pour des raisons de sécurité. Cette mesure jugée préoccupante car elle risquait de limiter l'accès aux médicaments pour des milliers d'habitants a provoqué de nombreuses réactions. Le maire Adama Bitogo a finalement rectifié cette décision par une nouvelle note circulaire datée du 11 juillet réduisant la fermeture aux seules journées des 6 et 7 août et apportant des précisions sur les restrictions de circulation prévues. Les 6 officines concernées sont la pharmacie Cipores, la pharmacie principale, la pharmacie Kenya, la pharmacie Wakubwe, la pharmacie de l'antenne et la pharmacie Kouté Terminus 40. Dans l'actualité africaine, des avocats représentants des victimes et des organisations de la société civile en RDC ont déposé le 10 juillet une plainte auprès du parquet fédéral belge et une communication à la Cour pénale internationale CPI. Ils accusent des responsables liés au pouvoir de crimes contre l'humanité, notamment des enlèvements et des massacres commis depuis 6 ans contre des personnes s'opposant, selon eux, au contrôle des ressources minières du Katanga. Ces allégations devront être examinées par les juridictions compétentes et ne constituent pas à ce stade une reconnaissance sens de culpabilité. Ailleurs dans le monde, la Cour suprême brésilienne a suspendu pour 90 jours le droit de visite de Flavio Bolsonaro à son père Jair Bolsonaro, l'ancien président actuellement assigné à résidence. Cette décision fait suite à la diffusion sur YouTube d'une lettre de l'ancien président malgré l'interdiction qui lui est faite d'utiliser les réseaux sociaux par l'intermédiaire de tiers. Le juge Alexandre de Moares estime que Flavio Bolsonaro a violé une décision de justice. Les avocats de Jair Bolsonaro doivent également s'expliquer sur un possible manquement aux restrictions imposées à l'ancien chef de l'État, condamné à 27 ans de prison pour tentative de coup d'État. C'est la fin de ce journal. Merci de votre attention et restez sur To Life.

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1: Merci de nous rejoindre bien sûr sur votre radio, Life Radio, la 107.7 et tous les jours de lundi au vendredi entre 7h et 9h. Nous sommes ici, mesdames et messieurs, pour vous offrir l'essentiel de l'actualité dans les détails avec les lunettes de Jonathan Ibou, les lunettes d'Emmanuel Djedi et bien sûr ceux de Philippe Asso. Je l'ai dit, dans la deuxième heure, nous allons recevoir Marie-Laurence Urvois. Avec elle, nous parlerons de la CAN féminine qui débute donc le 25 juillet prochain. Ça se passera donc au Maroc. Dans le tenter de savoir tout sur les chances donc des éléphantes pour voir si oui ou non on pourra un jour remporter la CAN, parce que la Côte d'Ivoire n'a jamais passé le cap du deuxième tour. Bon, tout à l'heure on va donc la recevoir et lui poser toutes les questions nécessaires pour comprendre davantage. Pour l'heure, revenons donc à notre conducteur initial. Vous savez, après 8h, il y a bien sûr la fenêtre de Dicas. Ce matin, à qui est-ce que vous pensez, messieurs et dames? Jonathan, Emmanuel Djedi.
2: Alors, je pense principalement à toute l'équipe de Life Radio. Voilà, donc l'émission ne se fait pas seulement qu'avec Philippe, Jonathan et moi-même. Derrière, il y a toute une équipe qui travaille d'arrache-pied. Donc, je veux parler de l'équipe technique que je salue au passage. Momo, Mohamed de la technique. Je salue aussi Awase Congo, du son. Donc, mais vraiment, toute l'équipe derrière qui travaille.
1: Tu as emprunté quelque chose là-bas? Tu dois quelque chose avant. Juste pour le moment des passionnés qu'avant là.
2: Non mais faut
1: la fête du mois n'est pas loin quoi.
2: Mais faut saluer l'équipe aussi qui travaille, parce d'accord. Que voilà, donc sans elle, c'est clair que l'émission ne sera pas réalisée. Tu le sais, Philippe.
1: Oui, je comprends que tu n'as pas répondu à ma question. Bon, j'ai pas la poser deux fois. Hein. Jonathan Debout.
3: Moi, je salue particulièrement justement nos auditeurs des communes de Koumassi et de Marcoury, les communes voisines de Cocody. En tout cas, merci pour votre soutien Life Matin Info, pardon.
1: Et c'est quoi on va dire, l'information derrière?
3: Juste une salutation, un big up si tu veux.
2: Philippe est méchant.
1: Moi je veux comprendre. Parce qu'il y a toujours quelque chose quand même, il y a un lien. Aujourd'hui par exemple, c'est le 15 juillet, et tu l'as dit dans les infos tout à l'heure, du côté donc du Sofitel Hôtel Ivoire, il y a le Premier ministre qui sera au Forum international des métiers, des compétences, qui se tient donc aujourd'hui et demain. Et là, on parle des jeunes. Moi, je pensais qu'on allait peut-être penser aux jeunes, les jeunes qui ont du talent, les jeunes qui se forment, les jeunes qui grouillent.
2: L'équipe technique de Life Radio est très jeune.
1: Ce sont les jeunes?
2: Oui.
1: Momo est jeune.
3: Ouais, Momo est jeune.
1: Elle est jeune. Jeunesse. Bon, peut-être qu'on va peut-être revoir la définition du mot jeunesse.
3: En fait, toi, tu es le
1: doyen. Si tu as parlé de moi, je coupe ton micro.
3: Tu es le doyen des animateurs.
1: Si tu parles de moi, je coupe ton micro.
2: Après l'émission, voilà. Tu vas voir ce qu'on va te faire.
3: Tu es le doyen des animateurs.
1: Mesdames, messieurs, dans quelques semaines, on va donc aller en vacances. C'est pas sûr de retrouver Jonathan Debout pour la prochaine saison. En tout cas, si je suis encore le leader. Mais attends, arrête ça. Chaque matin, il va décliner.
3: J'aime beaucoup le titiller.
1: La quantité comme ça en direct. Allez, c'est juste pour rire. Merci beaucoup de nous suivre, mesdames et messieurs. Dans un court moment, mesdames et messieurs, on aura la chronique citoyenne aujourd'hui. On parlera des cadeaux après la rupture. Qu'est-ce qu'on en fait? Eh bien, la réponse avec Arnaud Goyi.
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1: La chronique citoyenne présentée par Arnaud Goyi aujourd'hui. Selon le droit, que deviennent les cadeaux, les présents après donc la rupture des fiançailles? Arnaud Goyi, bonjour.
4: Bonjour Philippe. En Côte d'Ivoire, les fiançailles sont bien plus qu'une simple étape avant le mariage. Elles engagent non seulement deux personnes, mais aussi des familles, des traditions et parfois d'importants sacrifices matériels, téléphones, bijoux, vêtements, argent, présents symboliques ou cadeaux de valeur durant cette période. Les échanges sont fréquents et chargés de sens. Mais qu'est-ce qui se passe lorsque les fiançailles sont rompues? Qui garde quoi? Faut-il restituer les cadeaux reçus? La loi tranche-t-elle clairement ces situations ou laisse-t-elle une place aux coutumes et aux arrangements familiaux? Et surtout, que dit le droit ivoirien lorsque la rupture est brutale ou conflictuelle? Entre règles juridiques, pratiques traditionnelles et réalités sociales, parfois douloureuses, le sort des cadeaux après la rupture des fiançailles soulève de nombreuses interrogations. C'est justement le sujet de notre chronique aujourd'hui, comprendre ce que prévoit la loi ivoirienne, ce que tolère la coutume et ce que vivent réellement les citoyens concernés.
3: Alors moi, Arnaud, ce sujet m'intéresse particulièrement, raison pour laquelle je te pose la première question.
1: Pourquoi? Tu es déjà fiancé? Tu vas me fiancer en 2026?
3: Il a promis.
1: C'est bien ça.
3: Donc, voilà. Je dois tout savoir justement sur ce fait. Hein. Alors, que représentent juridiquement et socio-culturellement les fiançailles en Côte d'Ivoire?
4: Alors, les fiançailles sont une promesse de mariage sans valeur légale. Dans le droit, vous n'avez pas expressément des, permettez-moi la répétition, des droits, des prérogatives qui sont rattachés au fait d'être fiancé. Être fiancé, selon le droit, c'est simplement se promettre le mariage. Du moment où vous vous mettez ensemble et que vous promettez le mariage, le droit estime simplement que vous êtes fiancé. Mais ça n'a pas de conséquences juridiques en tant que telles. Ce qui peut avoir des conséquences, c'est lorsque ça ne se passe pas très bien et qu'il faut, par exemple, comme dans notre cas, dans notre sujet du jour, restituer des cadeaux. Sinon, il y a... c'est vrai que même si là, les fiançailles n'ont pas une portée juridique, socialement, sociologiquement, c'est quelque chose d'extrêmement important. Hein. On voit comment se déroulent les demandes en mariage. On verra comment se passera d'ailleurs celle de Jonathan, mais on voit comment ça se déroule. Le pied gauche à genoux, la bague qu'on glisse sur le doigt de la promise, etc. Donc, il y a une charge émotionnelle et sociale qui est attachée aux fiançailles, même si juridiquement, c'est quelque chose qui passe presque inaperçu.
2: Alors Arnaud, que dit le droit ivoirien sur le sort des cadeaux après la rupture des fiançailles?
4: Alors le principe général, c'est que les fiançailles déjà peuvent être rompues. Donc il y a possibilité, lorsqu'il y a rupture des fiançailles, de restitution des cadeaux qui ont été faits en vue du mariage. Et il y a des distinctions qui sont faites en fonction des cadeaux. Mais déjà, le principe que l'on doit retenir, c'est que lorsqu'il y a rupture des fiançailles, étant donné que les cadeaux ont été faits dans le sens des fiançailles ou avec pour objectif des fiançailles, du moment où il n'y a plus de fiançailles, à ce moment-là, il doit avoir restitution des cadeaux.
1: Juste là, moi, je voudrais insister là-ci. Pour les fiançailles, tu m'as offert un voyage, par exemple, à New Delhi ou encore à New York. Comment est-ce que je te rembourse?
4: Ça, c'est une excellente question parce qu'il y a différents types de cadeaux.
1: Oui.
4: Il y a globalement deux grands types de cadeaux. Il y a ce qu'on appelle ce qui sont presque des cadeaux de routine, hein, qu'on appelle les petits cadeaux, et il y a ce qu'on appelle les cadeaux de valeur. Et le droit va analyser les cadeaux en fonction de la bourse de la personne. Je vais vous prendre des exemples simples pour qu'on puisse bien comprendre. Si je gagne 4 millions par mois,
1: oui,
4: et que je vous fais... Non, je ne vous aime pas, hein, Jonathan, vous êtes un homme d'ailleurs.
1: Je vais prendre le cas avec Emmanuel, comme ça on va mieux comprendre. Emmanuel est votre fiancé.
4: Voilà.
3: On le sait jamais.
4: Non, par exemple avec Emmanuel, et puis j'offre une montre qui coûte 200 000 francs, par exemple, à Emmanuel. Je gagne 4-5 millions par mois. Mm-hmm. 200 000, c'est beaucoup, mais ce n'est pas un cadeau de grande valeur vu... mes revenus, ça va. En revanche, si je touche 300 000 francs par mois et que j'offre à Emmanuel la même montre de 200 000 francs, à ce moment, c'est considéré comme un cadeau de valeur. Donc, le principe, c'est que les cadeaux de valeur, eux, doivent être restitués. Et les cadeaux qui sont considérés comme des petits cadeaux, eux ne sont pas, en principe, restitués. Donc, pour revenir au voyage... Si, malheureusement, le voyage, ce n'est pas quelque chose de matériel qu'on peut toucher, qu'on peut restituer automatiquement. C'est comme si vous avez invité la personne à manger. Oui. Même si c'est du caviar, vous n'allez pas demander que la personne vous restitue le montant, ça serait compliqué. Mais ce sont les cadeaux en général. Lorsqu'on parle de ces cadeaux, ce sont les cadeaux en général qu'on peut toucher, qu'on peut restituer, voiture, maison, bague, oui, etc.
3: D'accord. Alors Arnaud, dans quel cas la restitution des cadeaux n'est-elle pas obligatoire?
4: Alors, lorsque les cadeaux ont été offerts sans condition de mariage, par exemple, c'est-à-dire que on est juste ensemble, voilà, on ne s'est jamais promis mariage, on se plaît bien, on se met juste ensemble et puis le lendemain, on se sépare, à ce moment-là, il n'y a pas d'obligation de restitution des cadeaux. En fait, il faut comprendre l'esprit de la loi, c'est que vous faites tous ces différents efforts-là parce que vous êtes engagé à vous marier, parce que vous êtes fiancé. Mais si vous êtes, comme on le dit à Abidjan, Goga, sans promesse d'aller beaucoup plus loin, même que vous avez offert Lamborghini à quelqu'un, il n'y a aucune obligation de rembourser ce cadeau-là, parce que c'est un cadeau qui a été fait simplement comme un cadeau. Il n'a pas été fait dans le but de pouvoir arriver au mariage.
1: Alors, donc, on a vu beaucoup de personnes qui sont allées récupérer tout ce qu'ils ont donné dans une relation parce que c'est pas un fiançaille, parce qu'il n'y a rien derrière. Ils ont dévalisé, nettoyé la maison de la pauvre dame alors qu'ils sont en relation depuis 3 ans. On a vu ça déjà à Abidjan ici, Arnaud.
4: Oui, mais il faut
1: donc,
4: pas.
1: Ils ont raison, en fait. Ils ont raison de le faire.
4: Oui, bien sûr. Ils ont raison. Wow. Si ce sont des cadeaux de valeur et surtout si ces cadeaux ont été faits, comme je le précise, dans le but du mariage, c'est-à-dire que les deux personnes étaient fiancées. Parce que les fiançailles commencent dès le moment où vous promettez le mariage à quelqu'un. Dès que vous promettez le mariage à quelqu'un, vous êtes attendu que vous devriez vous marier, même si vous n'avez pas choisi les dates, etc. Du moment où vous avez
1: écrit, verbal, sans témoin.
4: De façon pratique, c'est que le droit, si une personne estime qu'il y a fiançailles entre vous, étant donné que les fiançailles, on ne signe pas un contrat de fiançailles comme c'est pour le mariage, par exemple, ce qui est fait par les juges, c'est qu'on va apprécier la situation. On va regarder, est-ce que vous vivez ensemble, est-ce que vous voyez régulièrement. On va interroger les voisinages, le voisinage, les amis, etc., pour savoir est-ce qu'ils étaient vraiment en couple, est-ce qu'ils se comportaient comme des personnes qui, etc. Donc le juge va apprécier s'il y a un dissensus sur la nature de la relation. Par exemple, Emmanuel Didi peut pouvoir dire qu'on ne s'est jamais promis le mariage, et moi je vais dire mais on s'est promis le mariage, etc. Donc le juge doit apprécier d'abord, il doit trancher, parce que s'il n'y a pas de promesse de mariage, il n'y a même pas de. Il n'y a même pas question de restitution de cadeaux. Voilà.
1: D'accord. Emmanuel ?
2: Alors, Arnaud, que se passe-t-il alors lorsque la rupture cause un préjudice ?
4: D'accord. Justement, pour bien comprendre la question d'Emmanuel, je voudrais préciser que lorsque la rupture est imputable à la faute de celui qui réclame le cadeau, les trucs, à ce moment, il n'y a pas de restitution également. Ça veut dire, toujours dans le même cas avec Emma, on s'est promis le mariage. Mais par exemple, c'est moi qui ai déconné.
1: Oui.
4: Et puis, c'est moi qui veux récupérer les cadeaux. Mmh. Là également, c'est pas possible, même si c'est un cadeau de valeur. Maintenant, pour revenir à la question d'Emma, que se passe-t-il lorsque la rupture a créé un préjudice ? Premièrement, on peut apprécier les préjudices matériels et moraux. Hein. Vous pouvez apprécier pour demander restitution. Vous pouvez estimer que vous avez été égorgé, etc. Vous avez a subi tel préjudice parce que. Et si vous arrivez à montrer un lien de causalité entre les préjudices, entre le préjudice subi et l'action de rupture, à ce moment, vous pouvez demander une compensation financière. Et puis donc, il y a la possibilité de dommages et intérêts. Ça revient à un principe classique hein, du droit civil, qui est ce qu'on appelle, et Jonathan le connaît bien, l'article 1388. C'est-à-dire, en droit, on dit tout fait quelconque qui cause à autrui un dommage oblige celui par la faute duquel il est arrivé à le réparer. Donc, lorsque vous causez un dommage à quelqu'un, soit moral, physique, financier, etc., et qu'effectivement, il y a un lien de causalité entre la rupture et le dommage causé, là, à ce moment-là, il doit avoir réparation.
1: Bah justement, moi, j'ai un petit exemple. Mm-hmm. Les femmes, on le sait, hein, le corps de la femme est très, très cher et vraiment, le corps de la femme, une fois qu'elle subit, subit, par exemple, les affres du temps, par exemple, un accouchement, une césarienne ou autre plus à la beauté, est-ce que ça, on peut rembourser ? Est-ce qu'on peut revenir pour dire non, je l'ai prise, elle avait quoi, 19 ans, 21 ans, aujourd'hui elle a 35 ans, c'est pas promis mariage, mais là elle a fait donc une césarienne, elle est vraiment déformée. Comment est-ce que je peux rembourser cela moi en tant qu'homme ?
4: Philippe, vous avez des questions particulières. Ah, alors oui. Écoutez.
1: Ben c'est concret, hein ?
4: Oui, non, excellent, c'est très très concret d'ailleurs. Déjà, la première chose, c'est que quand vous engagez dans une relation et que vous décidez d'avoir, je vais le dire brutalement comme ça, lorsque vous décidez d'être intime, voilà, on va le dire comme ça, lorsque vous décidez d'être intime, c'est un choix de vous deux. On va pas dire parce qu'on a été intime, donc c'est un préjudice. En revanche, il peut avoir un préjudice physique ou moral, mais à ce moment, il faut le démontrer. Est-ce que, par exemple, la personne a un fort investissement, a mis tout son argent, par exemple, etc., pour pouvoir soutenir l'autre, qui lui avait fait miroiter des choses, et puis il a arrêté brutalement la relation sans aucune forme de raison valable. Là, à ce moment, le juge pourrait apprécier qu'il y a effectivement un préjudice et puis pourrait vous faire rembourser. Mais le simple fait d'avoir été intime ne me semble pas être un préjudice conséquent qui pourrait nécessiter que l'on... Que l'on demande réparation pour cela. Mais effectivement, au-delà de cela, il peut avoir un préjudice moral et même un préjudice financier qui, lui, peut-être, peut donner lieu à réparation.
1: Merci beaucoup, Arnaud Ogoy.
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1: L'interview aujourd'hui au 27 225 49 880. Chers auditeurs, vous êtes invités à participer à l'interview de ce jour. Tout à l'heure, sur le coup de 8h40, elle s'appelle Marie Laurence. Elle est avec nous et elle est spécialiste donc du football féminin. Avec elle, nous parlerons de la CAN féminine qui se tient donc au Maroc du 25 au 6 août 2026. Marie Laurence, bonjour et bienvenue.
2: Bonjour.
1: Comment elle va ce matin?
2: Je vais très très très bien. D'accord, dès qu'on va parler de football féminin, je suis en pleine forme.
1: Eh bien, nous aussi, nous sommes là. C'est notre vocation. Tendre donc le micro à tous ceux et celles qui choisissent bien sûr le canal de Life Radio pour porter donc l'information. Et on est entouré ce matin donc d'Emmanuel Djedi et de Jonathan Nebou.
3: Bonjour Marie-Laurence.
2: Bonjour, ça va?
3: Ça va, ça va.
4: Bonjour.
2: Bonjour.
4: Bienvenue.
2: Merci beaucoup, merci de m'avoir accueilli.
1: Apparemment, c'est pas très football féminin, vous, hein. Vous êtes un peu endormi.
2: Non, ils vont s'y mettre.
3: Pas du tout. Simplement.
1: Bah, d'accord.
3: On n'est pas endormi.
1: J'ai posé une colle. D'accord.
3: On
1: peut y aller.
4: On peut y aller.
1: D'accord. Allez. Alors, la 16e édition, c'est bien la 16e édition donc, de la CAN, la Coupe d'Afrique féminine, c'était donc du 25 au 16 août, je l'ai dit, au Maroc. Alors, la Côte d'Ivoire y participe, alors que la Côte d'Ivoire n'est pas qualifiée, du moins, elle a été repêchée.
2: C'est ça. C'est parce que l'édition, en fait, est passée à 16 équipes au lieu de 12, et donc, ils ont repêché la Côte d'Ivoire.
1: D'accord. Donc déjà, on ne réussit pas à se qualifier normalement. Ça veut dire que bon, les performances sont en baisse.
2: Bon, je le dirais pas comme ça. Disons qu'il y a des groupes, assez élargis avec la Côte d'Ivoire. Il y a énormément de joueurs, de joueuses, pardon. Oh là là.
1: Oui.
2: T'as vu ? Non, il y a énormément de joueuses. Donc je pense que le temps de construire un groupe, c'est assez long. Quand on voit par exemple d'autres équipes comme le Ghana ou autres, c'est des équipes qui mettent plus de temps à construire un groupe. On construit un groupe, on apprend à jouer ensemble, on essaye de se réunir un peu plus souvent pour justement construire un collectif. Et ensuite, c'est comme ça que, et avec l'expérience, c'est comme ça qu'on arrive à gagner des titres. Donc, on va dire que la Côte d'Ivoire débute aujourd'hui dans ces phases-là de construction solide, d'avoir un groupe solide et qui permette également d'avoir une régularité sur des événements. Parce que si on ne joue pas la CAN, la première fois qu'on vient, c'est quand même compliqué de la gagner. Donc, il faut vraiment avoir de l'expérience aussi du haut niveau. Parce que c'est ça aussi qui fait la différence. On l'a vu pour la Coupe du Monde.
1: Mais ce n'est pas la première qui a participé à la Côte d'Ivoire, non?
2: Non, mais sur la dernière édition, elle n'y était pas. Donc, en fait, après, même quand on va dire... Aujourd'hui, on va dire qu'on a un groupe nouveau, on a des joueuses qui sont quand même très jeunes, on a des joueuses plus expérimentées, donc là on a un groupe qui va être beaucoup plus homogène, et donc je pense qu'aujourd'hui elles sont en phase. Il y a beaucoup de joueuses qui jouent à l'international à un plus haut niveau, ce qui apporte aussi un niveau d'expérience des compétitions à forte pression, donc voilà, moi je suis pas inquiète. Hein.
1: D'accord. Emmanuel Djedi.
4: Alors, la liste des joueuses sélectionnées est désormais connue. Est-ce que vous pensez que c'est une liste qui répond vraiment aux attentes, avec des choix qui peuvent vraiment permettre à l'équipe d'être compétitive et pourquoi pas d'aller chercher le titre de cette CAN féminine 2026?
1: Déjà, est-ce qu'on peut revenir déjà sur la liste?
2: Oui. Déjà, c'est une liste quand même de... Ouais, j'ai ma liste de 28 joueuses. Il y a des joueuses très expérimentées, il y a des joueuses, on va dire, avec beaucoup d'expérience, des joueuses qui jouent à l'international au plus haut niveau. Il y a des joueuses toutes jeunes aussi, il y a des nouvelles qui arrivent, comme on prend Océane Lamphir, qui est gardienne, qui est très jeune. Moi, je trouve que c'est un groupe qui est intéressant. Je ne suis pas coach, je ne suis pas l'entraîneur, donc j'ai tout mon respect pour lui. Mais voilà, pour moi, c'est un groupe qui reste homogène, avec de l'expérience, avec des cadres. Il y a des vrais cadres dans l'équipe, et généralement, moi, je trouve que le groupe est plutôt, me semble assez correct.
1: C'est un bon groupe.
2: Hein. Ouais,
1: on peut compter ce groupe-là pour aller loin.
2: Oui.
1: Parce qu'en Côte d'Ivoire, quand on demande c'est quoi votre objectif? Non, c'est aller le plus possible dans la compétition.
4: Non, cette fois-ci, c'est pour remporter le titre.
1: Ah, d'accord. Là, c'est plus précis.
2: Alors, en fait, la réponse qu'on vous donne, généralement, c'est une réponse diplomatique, mais la réalité, c'est que dans leur esprit, à elles, c'est vraiment de gagner des titres. C'est vraiment quelque chose qui est ancré en elles. Même si on leur dit, mais le temps va vous donner de l'expérience, elles n'en ont rien à faire de l'expérience. Elles veulent gagner. Donc vraiment, vous avez vraiment des vrais joueurs sur le terrain.
1: De vrais combattantes.
2: Qui ont le même objectif, c'est de gagner en fait. Il n'y en a pas de... Même si on leur dit, oui, mais si vous allez en quart, en fait, ça ne les intéresse pas. Elles veulent gagner, sincèrement.
1: D'accord. C'est déjà noté. On a la hargne. Jonathan Nebou.
3: Alors, Marie-Laurence, il faut dire que le football féminin ivoirien bénéficie aujourd'hui d'un intérêt croissant auprès du public, des médias et même des sponsors, même si plusieurs défis justement restent encore à relever. Quelles sont, selon vous, les principales difficultés qui freinent encore son développement?
2: Alors, après, comme je le disais, c'est des structures, c'est les clubs. En fait, aujourd'hui, la construction du football féminin en Côte d'Ivoire, il se construit avec le temps. Donc aujourd'hui, il y a de l'organisation. Aujourd'hui, les ligues se deviennent un petit peu plus épurées. Avant, il y avait quand même énormément d'équipes en Ligue 2. Oui. Aujourd'hui, on arrive à une structuration beaucoup plus claire. Donc c'est toujours une histoire d'organisation. À partir du moment où, voilà, une fédération, un pays, mais je le dis partout. Hein, je le dis, en France, le championnat est professionnel depuis 3 ans. Donc en fait, à peine. Donc en fait, le truc, c'est qu'il faut vraiment, voilà, arriver dans cette structuration qui va permettre à chacun de pouvoir évoluer à son niveau. Maintenant, aujourd'hui, les défis les plus importants, effectivement, c'est la représentativité, ça va être également la visibilité, parce que, ben, encore une fois, sans visibilité, on n'a pas de sponsor, sans visibilité, on n'a pas de communauté et on n'a pas d'engouement. Donc, à partir du moment où tout ça n'existe pas, c'est quand même très difficile de tout faire en off. Moi, aujourd'hui, le travail qui est fait, pour moi, c'est un gros travail parce qu'il est fait en off. Et voilà, le but aussi de mon intervention et des autres, parce que je ne suis pas seule à le faire, c'est vraiment d'apporter de la visibilité. Et plus le championnat, plus, on va dire, même l'équipe nationale sera visible, bah, plus les gens s'y intéresseront, y mettront de l'intérêt et des moyens. Et donc, avec l'argent, on fait tout, non?
1: Oui. Alors, moi, je pose une autre question. Est-ce que vous pouvez me rassurer, le championnat féminin existe?
2: Oui, il y a un championnat, il y a une Ligue 2.
1: Déjà, même le championnat masculin, bon
2: c'est ça. Mais si, en plus, avec la SEC qui est quand même bien ancrée dans ce championnat.
1: Oui, mais les stades sont vides. Ça, c'est pour les hommes. À plus forte raison, les femmes.
2: Mais c'est ça, en fait. C'est vraiment ce type de... En fait, là, concernant le championnat, ça se structure. Un championnat, ça se structure, comme on voit la Ligue 1, comme on voit la Liga en Espagne. Et c'est également pareil. C'est une histoire d'organisation. Il faut maintenant organiser un championnat clair, avec des équipes claires, un système de montée-descente ou autre, comme on va peut-être de franchise, comme aux États-Unis, peu importe le système qu'on emploie. Mais il faut un championnat clair et ensuite encourager les gens à venir et surtout à, on va dire... Qu'est-ce qui fait que les gens vont au stade ailleurs? C'est qu'ils ont une appartenance soit à la ville, au quartier ou au pays. Et donc, c'est ça. Il faut créer ce lien d'appartenance, même pour le championnat au quotidien de Division 1, de Division 2, parce qu'il y a des grands talents, puisque tous les ans, les agents étrangers sautent sur le marché ivoirien pour aller récupérer des joueurs. Ça veut dire que le talent est là. Donc, il faut aussi l'organiser sur place, mettre en place des sports-études, mettre en lien les académies de football, créer une structuration, on va dire, qui va dans le même sens pour tout le monde. Il y a des très gros académies de football, hein, y en a plein. Maintenant, je ne sais pas si j'ai autorisé à les nommer, mais en tout cas, voilà, ils font un vrai job. Et aujourd'hui, l'idée, c'est, voilà, structurer les clubs avec des sections de formation, pré-formation, un peu le modèle qui existe ailleurs, puisque c'est dans cette croissance-là que les joueurs vont pouvoir déjà grandir dans un club. Quand ils quittent le club, soit ils partent à l'étranger, soit ils partent dans un autre club, mais il faut aussi un équilibre. Il y a des très gros clubs et des clubs un peu moins visibles. Donc, il faut que chaque quartier, puisque c'est pas par quartier, mais chaque partie de la ville, c'est-à-dire comme à Dubaï, le championnat à Dubaï, tous les clubs sont à Dubaï, par exemple. Donc, on peut avoir un modèle comme ça un peu au niveau de la Côte d'Ivoire, mais il faut vraiment structurer chaque club avec une structuration claire, respect des règles de la FIFA, avec chacun son poste, que chaque poste soit bien établi.
1: Les règles existent, est-ce que les moyens aussi existent?
2: Mais c'est ça, en fait. C'est ça aussi, en fait, encore une fois, on y revient. L'absence de visibilité, de communauté autour des clubs ou autour même le public, bah, fait que ça donne un manque de moyens. Donc c'est vrai que les gens font énormément avec ce qu'ils ont. C'est déjà bien, franchement, on forme des très beaux joueurs. Mais voilà, il y a besoin d'y aller plus loin. Aujourd'hui, on veut un football mondial, bah, il faut se donner les moyens mondiaux, comme le font les autres, c'est tout. Donc voilà.
1: Je mets au défi Jonathan Debou et Emmanuel Djedji de me donner au moins 3 noms de clubs de football féminin en Côte d'Ivoire. Vraiment, vraiment. Ça existe depuis très, très longtemps. Non, on sourit aujourd'hui, mais voilà, c'est la preuve. C'est la preuve qu'il y a un manque de visibilité. Et moi, je ne sais pas si ma mémoire est bonne. Je pense seulement qu'aux Amazones de Yopougon aussi, ça existe encore. Ça. Vous voyez, ça vraiment, il y a un gros manque là à ce stade-là. Jonathan Debou et Emmanuel Djedji, vous serez d'avis avec moi, j'imagine.
4: Oui, voilà. Donc, ce que tu as dit, c'est très important. C'est pourquoi il faut que les populations s'intéressent davantage justement à cette équipe féminine-là, comme on le fait avec les hommes, avec l'équipe masculine. Il faut qu'il y ait un vrai engouement. Il faut apporter le même soutien, hein, la même passion, etc. Donc, moi, ma question que j'ai bien envie de poser, c'est de savoir comment faire pour qu'aujourd'hui, la population s'intéresse davantage à l'équipe féminine. Voilà, donc, voici un tout petit peu ma question.
2: Bah, pour moi, en fait, c'est la même chose. En fait, je vais répondre sur le fait qu'il va falloir aussi expliquer, donner de la visibilité au club pour que justement chacun puisse connaître les clubs qu'il y a autour de chez lui. Par exemple, il y a par exemple la SEC Mimosa, c'est un grand club ici en Côte d'Ivoire. Ils gagnent beaucoup de titres, c'est eux qui ont gagné le championnat chez les garçons et chez les filles. Et voilà. Donc après, il y a d'autres clubs. Il y a la Juventus de Yopougon, il y a le Stella Adjamé, il y a plusieurs clubs aujourd'hui.
1: Il y a l'Africa Sport.
2: Oui, et il y a beaucoup de clubs
4: Lys,
2: comme ça.
4: Sandra.
2: On a pris la liste. Mais c'est pas
1: ça
2: grave.
1: Ça commence à venir.
2: Continuez. Mais c'est ça. Et en fait, plus on va pouvoir donner de la visibilité, plus on va permettre aussi de retransmettre les matchs. Parce qu'il y a ça aussi. Il y a beaucoup de supporters qui peuvent pas forcément aller au stade, mais qui puissent avoir les informations via aussi une communication, que ce soit sur des réseaux sociaux. Aujourd'hui, on navigue sur les réseaux sociaux. Donc aujourd'hui, que les clubs aient des comptes Instagram, TikTok et Facebook, ok, je vous le tolère, ici ça marche beaucoup. Mais voilà, que les clubs puissent avoir aussi des équipes de communication et marketing, parce que finalement, ça reste des clubs, ce sont des entreprises, et aujourd'hui, une entreprise sans service marketing, c'est une entreprise qui n'existera pas. Donc c'est la même chose, voilà, vraiment traiter les clubs comme des entreprises, avec du personnel dedans qui sera salarié, d'autres amateurs aussi, puisqu'il y a les deux, il y a deux types de gouvernance, mais justement qui permettent aussi aux clubs de pouvoir avoir une visibilité et une sensation d'existence. Et ça, c'est important. Vous puissiez savoir, que tel joueur joue, voilà, que quel club joue à tel, voilà, et que quand il y a des finales, qu'il y ait des finales de championnat, des play-offs, que vous puissiez savoir où ça se joue, qu'on puisse avoir des entrées, savoir est-ce qu'on achète des tickets, parce que déjà même pour les matchs internationaux, c'est pas toujours évident de savoir où est-ce qu'on peut acheter les places, où est-ce qu'on peut les récupérer, etc. Donc tout ça, le but, c'est de

0: une compétition internationale passe aussi par la capacité d'une équipe à gérer la pression et les attentes du public. Comment préparer justement nos joueuses mentalement avant un tel rendez-vous?
1: Alors, c'est là aussi
2: qu'on doit gagner.
1: Bah, ouais. Alors, après, ça, encore une fois, c'est aussi des choses qui, pour moi, à mon sens, aujourd'hui, au niveau mondial, sont des choses qui sont à travailler. Mmh. Maintenant, elles ont leur propre motivation, parce qu'on leur redit, et je leur redis souvent, vous êtes au-delà d'être l'espoir de votre famille, vous êtes l'espoir de vous-même, vous êtes l'enfant pour lequel vous avez toujours rêvé d'être. Mmh. Donc, je les reconnecte un petit peu. En tout cas, moi, j'essaye de les reconnecter avec la personne qu'elles sont elles-mêmes avant de se mettre la pression, parce qu'elles ont beaucoup de pression, finalement. Mmh. Et la famille, le quartier et tout ça. Donc là, je leur dis déjà, première chose, toi, là, prends du plaisir, fais du football, fais ce que tu sais faire, et fais-le le mieux possible. Mmh. Ensuite de ça, j'ai dit, maintenant, regarde, dans ta famille, t'as ton soutien. J'essaye de nouer les cercles du plus proche au plus éloigné. Maintenant, effectivement, il y a aussi ça, ça fait partie de l'évolution du football moderne, de la préparation mentale. Aujourd'hui, c'est des professions qui arrivent, et aujourd'hui, il va falloir intégrer ça dans la préparation des joueuses, ça c'est vrai.
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Quel bonheur, mesdames et messieurs, de vous savoir à l'écoute de Life Radio, la 107.7. Nous sommes ensemble jusqu'à 9h pour le compte, bien sûr, de Life Matin Info. Et nous parlons avec Marie-Laurence Urvoy. Avec elle, bien sûr, le sujet au centre des discussions, c'est bien sûr la CAN féminine qui se tient donc au Maroc du 25 au 16 août.

0: 2026.
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0: Je rappelle, chers auditeurs, que vous avez la possibilité de nous joindre au 27 225 49 880 pour poser toutes vos questions à notre invité du jour. Le téléphone crépite, nous le décrochons, il y a déjà un auditeur avec nous. Bonjour, bienvenue.
2: Oui, bonjour, l'équipe du Live Matin.
3: Bonjour, monsieur Zou.
0: Oui, monsieur Zou, quelle est votre question?
2: Je dis bonjour à madame Marie Laurent.
3: Bonjour.
2: Voilà, déjà merci voilà, de ta présence et avec toutes ces informations. Mais moi, j'ai une préoccupation à deux vitesses. Voilà, madame Marie Laurent, je veux savoir voilà, sur quelle base nos éléphantes, voilà, nos éléphantes, jeunes filles là, sont sélectionnées. Et y a-t-il des binationaux, comme on les appelle chez les hommes? Ce sont là, c'est là ma préparation à deux vitesses. Continuez de vous suivre. Merci à vous et que Dieu
0: vous garde. Merci beaucoup, monsieur Zou. Et belle écoute avec nous. Mm-hmm. Vous avez noté les questions? Alors, sur quelle base sont sélectionnés?
3: Bah, elles sont sélectionnées sur la base de leurs résultats. Il y a des scouts, donc il y a une équipe qui regarde les matchs, qui prend les informations un peu partout où c'est possible pour justement voir le niveau de forme des joueuses, pour savoir quelles sont la saison qu'elles font. Donc, s'il y a une fille qui est en saison à 30 buts, forcément, elle va intéresser. Donc voilà, ils les surveillent, ils les suivent, mais ils les suivent depuis bien avant parce qu'il y a la plupart des filles ont commencé leur carrière en Côte d'Ivoire. Donc, quand elles partent, ils ont toujours un œil dessus pour voir justement quelles sont leurs performances.
0: Est-ce qu'on a des filles, par exemple, qui ont double nationalité?
3: Je pense que oui. Alors après, je sais pas la liste là, par contre, là-dessus, ouais. Mais voilà. Et il y a beaucoup aussi de filles qui ont la possibilité d'être binationales. Mais c'est vrai qu'il y a des binationaux. Mais ils ne sont pas pris de cette manière-là. Il ne faut pas voir ça comme un peu la mentalité qu'ont les hommes.
0: Savoir si elles jouent à l'extérieur, par exemple, dans des grands clubs.
3: Alors ça, ce n'est pas les binationaux. Ouais. Les binationaux, c'est vraiment quand on a deux nationalités. Qui serait ivoirienne, malienne, ivoirienne, je ne sais pas, burkinabé. Non, binational, si c'est la réponse que vous voulez, c'est est-ce qu'elles jouent à l'étranger? Oui, justement, il y en a beaucoup qui jouent à l'étranger dans les plus grands championnats.
0: Et nous avons un auditeur avec nous. Bonjour et bienvenue.
4: Oui, bonjour Monsieur Philippe Assou et à toute l'équipe de Live Matin.
0: Bonjour Monsieur Momo.
3: Bonjour Monsieur Momo.
0: Momo, merci beaucoup pour ta patience. Tu as patienté donc tout à l'heure au téléphone. Maintenant, tu as la possibilité de poser ta question.
4: D'abord, je dis bonjour à notre invité. Vraiment, merci pour l'information parce qu'on a besoin d'être informé quoi sur le football féminin. Donc, merci pour ça. Maintenant, moi j'ai des préoccupations. Je voudrais savoir la Côte d'Ivoire, les éléphants. Et vous, dans quel groupe? Et puis, il s'agit de... elles vont affronter quel pays?
0: D'accord. Okay.
4: Maintenant, la deuxième question. Bon, il veut savoir, même dans nos championnats féminins, bon, on a remarqué que les filles marquent beaucoup de buts. Buts quoi? Souvent, je prends le cas de la serre comme ça. La serre peut gagner souvent 10 à 0, 20, tout ça là. Bon, vraiment, qu'est-ce qui fait ça? Voilà, j'espère aussi que mon club l'Africa Sport va monter en Ligue 1 aussi, que ce soit les hommes ou les femmes pour rivaliser contre la CEF.
0: Yako.
4: Okay.
0: Merci beaucoup, Momo. Et puis, reste à l'écoute pour ta réponse.
3: Ok, donc les éléphants,
0: on va prendre notre auditeur rapidement. On va maintenir la question de Momo et on va y revenir tout à l'heure. Auditeur avec nous, bonjour.
5: Bonjour la Great Team, Monsieur Philippe Assou.
0: Bonjour Monsieur Mahmoud. Monsieur Mahmoud, comment allez-vous ce matin? Nous parlons de football féminin aujourd'hui.
5: Très bien, oui, ça m'intéresse.
0: On vous écoute.
5: Parce que mon équipe même est déjà championne de Côte d'Ivoire, la SEC Mimosa, en matière de football féminin. Oui. Moi, j'ai deux questions. Je veux savoir. Parce que la première question que l'autre avait posée, elle n'a pas développé. On veut demander si on a des professionnels ivoiriennes en Europe qui sont là.
3: Oui. Vous avez par exemple la capitaine Bernadette Amani, elle joue pour le Bayern de Munich, elle a fait la demi-finale de la Ligue des Champions contre le Barça. On a Rebecca Hello qui joue à Valencia en Liga, donc premier niveau de championnat. On a également Mariam Dakite qui joue, donc là, qui vient de s'engager avec Toulouse et qui était au Fenerbahçe, qui est championne de Turquie. On a Melissa Beynan, pareil, qui joue en Turquie actuellement et qui va bientôt changer de club. Donc oui, il y en a beaucoup.
5: Je vais donner des exemples. Merci beaucoup.
3: De rien. Amen.
0: On écoute l'auditeur, oui.
5: Ma deuxième question, est-ce que on dit buteuse, non?
0: Oui, on dit buteuse.
5: Je pensais que Mimosa a été sélectionnée. Voilà. ce sont mes préoccupations.
3: Il y a beaucoup de joueurs de la SEC Mimosa, oui, qui sont dans la sélection ivoirienne.
6: Est-ce que Mahmoud, est-ce que vous avez le nom de la buteuse de la SEC Mimosa? Vous avez son nom?
5: Oudraogo, c'est Oudraogo. Bon, le reste,
3: je pense. Non, elle, par contre, elle n'est pas dans la liste.
6: Elle n'a pas été sélectionnée.
3: Non, elle n'a pas été sélectionnée. Elle
6: n'a pas été sélectionnée.
3: Je n'ai pas.
6: Bon, c'est dommage, c'est pas bien grave. C'est pas bien grave.
5: D'accord.
6: Allez, bonne journée.
5: Merci bien et bonne journée.
6: Avant de revenir sur les questions donc, de l'auditeur précédent qui parlait donc, des scores fleuves à chaque fois que la SEC joue, comment est-ce qu'on pourrait justifier cela?
3: Alors là, c'est parce que, alors déjà, oui, la SEC est un club performant, mais c'est aussi parce que justement, il y a une hétérogénéité des clubs. Ça veut dire que tous les clubs n'ont pas le même niveau. Et ça arrive aussi dans le championnat de France avec le Paris Saint-Germain et l'Olympique Lyonnais. Donc quand il y aura une homogénéité du championnat avec, on va dire, des forces un peu plus égales, on verra moins ce genre de choses. Mais par exemple, ça existera toujours, il y aura toujours des clubs phares, mais de manière générale, ça s'explique souvent par ça. Parce qu'il peut y avoir des clubs vraiment qui ont l'expérience, qui sont là depuis longtemps et qui ont un nombre de joueuses vraiment très, très, très important, avec des clubs un petit peu moins structurés, peut-être un peu plus récents et autres, d'autres qui arrivent de Ligue 2. Donc c'est un petit peu l'écart de niveau, mais on le retrouvera peut-être encore malgré tout, peut-être pas autant, mais on le retrouvera encore. Parce qu'on voit le Real de Madrid, par exemple, en Espagne, qui joue contre une autre équipe, c'est des 5-6-0 à tous les matchs. Mais c'est plus 20 ou 15 ou 14, comme peut-être l'est actuellement.
6: L'écart
3: va se réduire, avec un écart de niveau également.
6: Mais le constat est également valable au plan, continental. Parce que quand on regarde donc la CAN féminine, il y a par exemple le Nigeria qui est déjà à 11 trophées sur 16 éditions. C'est quand même beaucoup.
3: Mais c'est énorme. Mais oui, mais ils ont une hégémonie sur le continent. Mais ça va se creuser avec le temps. Enfin, ça va se réduire avec le temps, justement, comme on revient sur ce qu'on disait tout à l'heure, avec un niveau d'organisation différent, une professionnalisation également des clubs, et donc ça amènera forcément à un niveau plus élevé. Et dire, quand il y aura un niveau plus élevé, ben on aura des écarts moins importants. Mais c'est passé aussi chez les garçons. Donc maintenant, c'est vrai que là, la CAN féminine, on en est dans ses débuts. Mais on va avancer et dans une dizaine d'années, on n'aura plus du tout les mêmes dessins.
6: 27 225 49 880, auditeur avec moi. Bonjour, comment allez-vous?
5: Bonjour, la team.
3: Bonjour,
6: monsieur Xavier. Monsieur Xavier, merci beaucoup pour votre patience. Nous vous écoutons.
5: Oh, enfin, on est citoyen, on n'a pas mon rôle, soir. Marie, merci.
3: De rien, je vous écoute.
5: Merci infiniment. Il faut être fou. Il faut être fort, comme vous, comme ça, là. Lancé dans le marigot footballistique féminin de Côte d'Ivoire.
6: Et pourquoi
5: des hommes, des femmes comme vous, on en redemande. Parce que, si je me souviens bien, en moins d'un mois, c'est votre deuxième intervention. Troisième même intervention, même cette chaîne-là. De la promotion du football féminin.
6: Auditeur fidèle.
5: Bravo à vous, courage à vous.
3: Merci beaucoup.
5: Oui, oui. Bravo à vous. Oui, oui. Bravo à vous et puis, courage à vous. Malheureusement, il y a un manque de communication. Les interventions des uns et des autres la signifiaient. Hein. Il y a un manque de communication autour des activités du football féminin en Côte d'Ivoire. Ça, c'est le premier constat. Et si vous êtes assez fou et folle pour vous lancer dedans, vraiment, moi, je félicite cela. Maintenant, ensuite, le président de la Fédération ivoirienne du football, excusez-moi parce qu'il faut que je fasse le parallèle. Quand j'entends quelqu'un dire, un président de fédération qui dit que lui, sa préoccupation, sa priorité, c'est les éléphants de Côte d'Ivoire, j'ai la fièvre. J'ai la fièvre. Celui-là même qu'on a désigné pour se battre à tous les niveaux, sur tous les continents, pour faire la promotion dans le football, pour nous aider à nous sortir de l'eau. Quand il tient ce genre de propos, ça me rend malade. C'est pourquoi, vous, je vous félicite. Et courage à nos filles, courage à nos sœurs, courage à nos fioles.
6: On n'a pas encore commencé le championnat, vous êtes déjà découragé.
3: Ah, merci pour elle.
5: Oui, au fait, on ignore même quand ces femmes, ces filles, elles jouent dans leur championnat en Côte d'Ivoire ici. On ignore, on n'a aucune information. On n'a rien comme données. Parce que c'est un secteur, c'est un point du football qui est négligé, qui est ignoré royalement. Donc, ma chérie, merci. Aidez-nous à avancer.
6: Merci beaucoup. Life Radio essaie de combler le vide. On va essayer autant que faire se peut.
5: Évidemment. J'aimerais que les 32 millions d'Ivoiriens vraiment s'y lancent.
7: qu'on fasse la promotion de tous nos secteurs d'activité. C'est ce que je vais dire. Merci, bonne journée.
3: Merci.
6: Alors, il y avait l'autre question de Momo concernant donc le groupe de la Côte d'Ivoire, le groupe dans lequel va évoluer la Côte d'Ivoire.
3: Anna. Ça marche. Pour lui répondre, la Côte d'Ivoire est dans le groupe B. Et la Côte d'Ivoire va jouer donc son premier match contre le Burkina Faso le lundi 27 juillet. Donc, l'Afrique du Sud, le second match, donc le vendredi 31 juillet. Et le troisième match de groupe contre la Tanzanie le 4 août.
6: D'accord. Alors, pourquoi est-ce que les sponsors refusent d'accompagner le football féminin? Ils ne refusent pas, mais ils sont beaucoup plus réticents.
3: Parce qu'encore une fois, c'est comme une entreprise, c'est un retour sur investissement. Donc, comme ils savent qu'avec les garçons, c'est quand même... ça reste un peu plus facile parce qu'ils se disent, un garçon, il va être beaucoup plus populaire, il y a beaucoup plus de suivi sur lui, sur les réseaux sociaux, il va être beaucoup plus suivi, par exemple, au niveau marketing. Donc, ils se disent que forcément, l'argent investi va vite revenir. Alors que pour les filles, ils ont cette crainte puisqu'on ne les voit pas. Et encore une fois, le marketing, c'est ça. C'est, on va investir de l'argent, entre guillemets, pour eux, ils le voient comme ça, comme un produit qu'on ne verra pas. Et il est là le problème, c'est qu'à un moment donné, avec ça, c'est, comme on dit, c'est un cercle vicieux parce qu'on ne les voit pas, donc on n'investit pas. Donc finalement, on en revient toujours au même point, au point zéro.
6: Oui.
3: Donc j'appelle encore une fois toutes les forces actives qui n'ont pas peur, parce que finalement, il faut des entrepreneurs qui n'aient pas peur d'investir dans quelque chose qui se construit, qui va prendre du temps. Mais à la fin, ça marche, puisque ça marche aux États-Unis, c'est un marché qui vaut 3 milliards de dollars quand même.
6: Emmanuel Dudjin.
8: Alors, à titre d'information, il y a eu un match amical international de préparation à la CAN féminine 2026 entre la Côte d'Ivoire et le Ghana. Donc, la rencontre s'est disputée le mardi 14 juillet 2026. Les éléphants de Côte d'Ivoire se sont inclinés 1-0 face aux Black Queens du Ghana. Voilà, donc la question, c'est savoir, on le sait, malgré cette défaite-là, quel bilan peut-on tirer de cette rencontre pour les éléphants à quelques jours de la CAN féminine?
3: Bon, après, les matchs amicaux, souvent, on y met beaucoup d'organes, mais ce n'est pas le CA. Le but, c'est vraiment de se tester, c'est de mettre un pied dans la compétition. Et là, ils ont mis un pied avec le Ghana. Maintenant, 1-0, ça reste un score correct. Maintenant, ça permet vraiment de mettre la pression, de se dire, OK, on est là, on est à la CAN, là, on ne rigole pas, là, on est vraiment dedans. Donc, ça permet de baigner dedans et ça permet surtout à un coach de tester son équipe. C'est-à-dire de pouvoir faire un maximum de changements, de tester différentes configurations pour justement, au moment d'arriver à la compétition, de pouvoir avoir son équipe type et ses derniers ajustements et la composition idéale. C'est juste pour ça. Quand on voit l'équipe de France l'a fait, juste avant avec la Côte d'Ivoire ou avec d'autres.
8: C'est
3: ça. C'est bon, ils ont perdu. OK, j'ai compris. Mais quoi qu'il arrive, ça reste des phases tests, c'est des phases tactiques pour un coach, pour justement se tester et ne pas arriver au premier match avec une équipe sur laquelle on va... On ne sait pas trop quoi.
6: Allez, une question, peut-être pour terminer, de Jonathan Nebou.
9: Oui, Marie-Laurence, il faut dire que la préparation d'une CAN nécessite une planification plusieurs mois avant le début du tournoi pour éviter les mauvaises surprises. Quelles sont les priorités pour une équipe comme la Côte d'Ivoire qui veut viser le titre?
3: C'est ça, c'est d'avoir d'avoir une certaine constance dans l'équipe. C'est vrai que quand on a un groupe qui bouge très peu, ça permet justement de construire sur la durée, de pouvoir les habituer, d'avoir des automatismes. Et ensuite, les compétitions donnent de l'expérience. Donc c'est ce groupe fort, cette capacité à travailler ensemble et l'expérience du haut niveau qui donne les résultats à une équipe. Donc c'est vraiment ça. Et là, il y a eu les FIFA Series au mois d'avril quand même, les Ivoiriennes ont gagné. Donc elles ont eu un tournoi ici en Côte d'Ivoire. Donc c'est intéressant parce que ça leur donne aussi de la confiance. Mais voilà, ça, on est dans un chemin, on va dire, classique. Le fait qu'elles soient repêchées ou pas, c'est pas le problème. Elles sont dans la compétition. Donc peu importe, il y a des équipes repêchées qui peuvent demain gagner la compétition, c'est pas un problème. Maintenant, ça va être vraiment...
6: Mais on l'a vu avec la Côte d'Ivoire qui a été repêchée troisième et qui a gagné donc la Coupe d'Afrique en 2023-2024 aussi. Donc
3: là, le passé est là. Mais maintenant, aujourd'hui, c'est ce groupe. Quoi faire avec ce groupe et aussi faire avec les blessures, faire avec les différents... On est en pleine période de mercato, dans la tête des joueuses, c'est compliqué. Mais voilà, réussir à faire quelque chose de grand maintenant et voilà, tout simplement.
6: Donc, gérer le groupe.
3: C'est ça.
6: Allez, c'est terminé déjà. Ça passe tellement vite. 40 minutes en radio, ça passe tellement vite. Nous sommes au terme de l'émission. Allez, juste 30-45 secondes pour lancer un appel, Marie-Laurence.
3: OK, donc suivez les éléphants. Il y a une belle compétition qui arrive. Vous n'avez pas encore rangé vos maillots, ne les rangez pas. C'est votre événement de l'été. La Coupe du Monde se termine. On enchaîne avec la CAN. Et voilà, soutenez vos éléphants. Elles le méritent. Et portez-les jusqu'au bout. Parce que le soutien d'un public, c'est aussi le... On appelle ça vraiment...
6: Le 12e homme.
3: C'est le 12e homme. Voilà, c'est pas l'arbitre, c'est le public. Donc voilà.
6: Merci beaucoup. La CAN féminine se tient donc du 25 juillet au 16 août 2026 au Maroc. La 16e édition, les éléphantes participent donc pour la 12e fois, je pense.
3: C'est ça.
6: La 12e fois donc à cette phase finale. Elles seront donc dans le groupe B avec l'Afrique du Sud, le Burkina Faso et la Tanzanie. Messieurs, dames, Jonathan Debout, Emmanuel Djedji, c'est donc terminé pour aujourd'hui.
9: Oui, on se retrouve demain. J'ai failli dû pour la finale alors que la finale.
6: Le micro. Oui, tu as dit ?
9: J'ai failli dû pour la finale alors que la finale.
6: C'est vendredi. On a le mercredi.
8: The last week.
6: Emmanuel
8: Dédi. Oui, j'encourage tous les Ivoiriens à s'intéresser à la CAN féminine qui approche.
6: Au revoir, ciao. Et
8: ciao,
6: à demain,
8: merci.
6: C'est ciao.
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2: Bonjour la famille live. On dit quoi? Ça se passe bien? Bonjour aux vacanciers, vacancières. J'espère que ça live chez vous. En tout cas, c'est une autre journée que nous trouvons, hein, en pleine forme pour certains et bien sûr pour toutes ces personnes qui n'ont pas la santé au bon fixe. On vous envoie de good vibration. Ouais, nous sommes dans la troisième journée là, de cette semaine là. Le mercredi 15 juillet, le lendemain, je dirais, de la défaite des Bleus face à l'Espagne. Voilà, ils retournent au pays. Mais bon, on aurait souhaité des feux d'artifice avec la fête nationale et la victoire des Bleus, mais bon, ça s'est passé autrement. Allez, nous sommes là avec vous sur ta radio, comme tu l'entends, on va s'installer. On a 2 heures à courir derrière du gros hit sur Life Radio. J'envoie direct Frida Kahlo de la belle Emma. C'est un hommage au couple mythique Frida Kahlo et Diego Rivera. Ce sont deux célèbres artistes mexicains dont l'histoire d'amour est devenue un symbole de passion, de douleur, de fidélité malgré les épreuves. Et Frida Kahlo, c'est bien sûr sur cet album-là, Cycle de Emma. Et puis bien sûr derrière, une autre belle voix et une pépite ivoirienne, c'est bien sûr Ayane qui cherche son argent. Et tout comme nous d'ailleurs, comme beaucoup de personnes ce matin, sur pied pour se faire plein de turnes. Et derrière aussi, on a Don't Love Me de O'Malley. Allez, merci d'être avec nous sur Life Radio ce matin dans les 40
0: Time. 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
2: Clarity of My Mind, bien sûr, de O'Malley, son deuxième album avec des thèmes axés sur la guérison, la paix intérieure et son évolution personnelle. Je l'avais mentionné à la sortie de cet album-là que son projet initial lui a été volé, donc il a fallu encore du temps, du travail pour refaire cet album, d'où cette chanson Don't Love Me, voilà, assez mélancolique, comme on le sait, venant de O'Malley, album bien sûr sorti en avril 2026, on l'écoute à l'instant sur Life Radio. Restez toujours avec nous, il est 10h11. Vous n'avez rien raté du tout parce qu'on a encore beaucoup de moments à passer ensemble avec que des hits parce que ça va finir à 12h et aussi à partir de 10h30, nous allons jouer au 27 225 49 880. Vous savez de quoi il s'agit. Oui, bien sûr, les devinettes que vous aimez super bien, donc ça sera à 10h30, vous apprêtez à composer le 27 225 49 880. Allez, pour l'instant, on retrouve les rois de ce trône-là, le trône musical de Life Radio. Il s'agit bien sûr du kiff de la semaine avec Mieja et Suspect 95, comme ça.
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1: Décalé mélo de Tiako. Vous savez, c'était quoi le rêve de Tiako là? Eh bien, c'était pas la musique. Hein. Tiako là rêvait de faire carrière dans le football. Ouais, ouais, c'est cela. Il a même joué en club pendant plusieurs années avant de se consacrer entièrement à la musique. Et aujourd'hui, sa musique se danse dans les vestiaires par ses collègues de rêve. Les pros, on a vu bien sûr notre Inao bouger là-dessus pendant ce mondial-là, au vestiaire et tout. Mais bon, voilà, c'était ça, hein, le rêve de Tiako là, être footeux. Mais bon, aujourd'hui, il est l'ami de footeux quand même. Voilà, néanmoins, il touche toujours au ballon. Et il fait bien sa musique. Un album à venir très bientôt, c'est en préparation, il a annoncé pour cette année. Donc on attend toujours cet album-là de Tiako. Ah ouais, avec de belles collaborations d'ailleurs. Toujours avec nous sur Life Radio, 27 225 car le 880. Dans combien de minutes? Moins de 5 minutes, vous allez composer ce numéro-là pour me donner de bonnes réponses aux différentes devinettes que j'ai pour vous. Auditionnez déjà, donc apprêtez-vous à composer ce numéro-là. 27 225 car le 880. Pour l'instant, on part, on retourne en France hein, avec cette fois-ci Niska. Voilà, nouvelle sortie, Allo Doudou, en feat avec Little Boy. C'est pour vous sur Life Radio.

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1: Les bons Ken, les bons moments, la bonne musique. De gros hits, c'est bien sûr sur Life Radio tous les jours, 24h sur 24. Et bien sûr, dès qu'il est 10h30, on ouvre le téléphone 27 225 49 880. 27 225 49 880. C'est le moment bien sûr de réfléchir un peu, même si ce sont les vacances. Mais bon, un peu de réflexion, ça fait pas de mal. Mais au contraire, ça fait du bien. Voilà, ça vous aide à garder la mémoire toute fraîche comme ça. Donc, n'hésitez pas à jouer avec moi au 27 225 49 880. Donc, pour les devinettes maintenant même, je vous attends. 27 225 49 880. Entre temps, on va faire un big up à mon ami Mano Mano de Pont. J'espère qu'il va bien. Ça fait un bail. Et puis, notre ambassadeur des devinettes, là, monsieur Becré et sa famille. J'espère que vous allez bien. Allez, merci d'être avec nous sur Life Radio. On joue. 27 225 49 880. Au show.
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0: 27 225 880. Allô, bonjour. Allô, bonjour.
1: Oui, bonjour.
0: Comment va notre ami Saï?
1: Oui, ça va.
0: Saï, oui, Saï et Sylvain, les deux.
1: Ouais, les deux sont là.
0: Ça y est, a remplacé M. Zou Gerbert. Et voilà, il est désormais le tout premier à nous appeler à tout moment. Ça y est, ça live depuis le plus grand.
1: Oui, ça live, oui, tranquille.
0: Super. Alors, voici ta devinette pour commencer. Je suis rempli de souvenirs. Je suis rempli de souvenirs, mais je ne suis ni un téléphone, ni un ordinateur. À quoi est-ce que tu penses, notre ami Saï, Sylvain?
1: Un livre.
0: Un livre, mais non.
1: Une bibliothèque au bois, ok. Oui. On a commencé à battre là, alors ça.
0: Il dit oui. Ah, c'est un vrai Ivoirien de poil. Oui.

0: 0,7, 225, 880. Bonjour, bienvenue. Qui est là?
1: Bonjour, c'est Cédric.
0: Cédric. On dit quoi, Cédric? Ça live depuis ta position?
1: Ça live et toi?
0: Tranquille, non, ça va. Merci, Cédric. Alors, dis-moi.
1: Alors,
0: je suis...
1: Ouais. Tu as dit, je ne suis... tu peux répéter la devinette, s'il te plaît?
0: Je suis rempli de souvenirs, mais je ne suis ni un téléphone, ni un ordinateur.
1: Un album photo?
0: Cédric! Ah ouais, Cédric, tu t'es bien réveillé ce matin, hein, mon frère. Un coup de chaos pour notre ami Cédric. Eh oui, c'est ça, c'était un album photo. Oui, un album photo. Oui, l'album, l'album que la vie avait fait sortir la fois dernière où on t'a montré quand tu avais 8 ans, là.
1: Oui, c'est pas bon.
0: Allez, on est ensemble, notre ami Cédric.

0: 27 225 à 880. Allô, bonjour.
1: Oui, bonjour. Oui.
0: Ah, ça y est, de retour. D'accord.
1: Oui, oui.
0: C'était l'album photo qu'il fallait dire, hein, l'album photo.
1: Ah oui, oui, j'ai suivi.
0: D'accord, mais c'est bon.
1: Je voulais signaler que ce canal-là, on est en retard.
0: C'est pourquoi c'est bon d'écouter quand tu joues direct sur la radio, 107.7, là, comme ça, voilà. En temps réel, quoi, tu vois.
1: Là, c'est vrai.
0: Ok, c'est bon.
1: Là, c'est vrai.
0: Alors, je suis rempli d'animaux, de tentes et de sentiers. Les amoureux de la nature m'adorent. Saï et Sylvain, vous pensez à quoi? Je suis rempli. D'accord.
1: Le zoo?
0: Non, autrement.
1: Le zoo?
0: Autrement dit.
1: Un parc animalier?
0: Attention, tu as dit un.
1: Parc animalier?
0: Ou autrement dit. C'est qu'on a l'habitude de dire là. Aïe, aïe, aïe, il est bloqué quelque part. Ouh.
1: Ouais.
0: Passe le téléphone à Sylvain, hein, ça y est.

0: 27 225 49 880. Allô, bonjour.
1: Oui, allô, bonjour.
0: Oui, qui est avec moi?
1: Monsieur Konaté Moussa.
0: Monsieur Konaté Moussa. Salef, depuis quel côté là-bas?
1: À Port-Boué, à Nani.
0: Ah, à Nani, Port-Boué. D'accord. Ok, c'est cool. Alors, monsieur Konaté Moussa.
1: Oui.
0: Je change la devinette, hein, ou bien de.
1: Oui. Bon, moi, je passe les eaux. Hein.
0: Les eaux, non, c'est pas les eaux. C'est pas les eaux. Hein, ça y avait dit le zoo.

0: 0027 225 48 880. On joue ensemble, c'est pour le fun, vous le savez. Allez, bonjour, bienvenue. Qui est avec moi?
1: Allô.
0: Oui, allô.
1: Bonjour.
0: Bonjour. C'est qui?
1: Ouais, bonjour. C'est M. Soro.
0: M. Soro.
1: Oui.
0: Depuis Boston.
1: Oui, oui.
0: D'accord.
1: Ouais, merci. Ouais, j'aimerais participer.
0: D'accord, M. Soro. Je suis rempli d'animaux, oui, de tentes et de sentiers. Oui. Les amoureux, oui, de la nature m'adorent.
1: Oui. Oui.
0: Vous pensez à quoi?
1: Moi, je pense que c'est la faune et la flore.
0: Faune et la flore. Oh, oh.
1: La flore.
0: Ce que je cherche là, c'est à côté, là, juste à côté d'un bobo là. C'est voisin d'un bobo.
1: La forêt.
0: Ou encore. Aïe, aïe, aïe. Attends. T'as dit quoi?
1: La forêt ou encore une réserve naturelle.
0: Oh, il va t'alamiller. C'est pas ça.
1: A
0: tout de suite. Ah, attention. Il a dit le nom, mais sauf que je cherche autre chose que ça. On appelle ça comment, la forêt du Bango?
1: Forêt du Bango, c'est...
0: Un parc?
1: Une réserve naturelle.
0: Ah. À tout de suite. Ah ouais, c'est vrai que c'est pas ce que je recherche en fait, hein. Voilà, réserve naturelle et tout, non, c'est pas ça. On se passe juste derrière, 27 225 de 880 tout de suite. Come on.
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0: Le Cœur d'Antenne sur Life Radio, les devinettes au 27 225 880. Allô, bonjour, bonjour.
1: Oui, bonjour, c'est Sylvain.
0: Sylvain. Il a mis oui, oui. Saïd de côté. Alors, Sylvain, je sais que tu as la réponse maintenant. Voilà, parce que notre ami Soro était. Aïe, pourquoi vous partez là-bas? Oh. Aïe. Non. Il a parlé de.
1: Une forêt dense ou bien.
0: Non, non, non, non, non, non. C'est quelque part habillé ici, mais à côté, c'est Yana. Avant d'arriver à Bobo, là. C'est à côté, là. Sur la droite.
1: Oh. Ouais, ouais.

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1: 27 225 49 180. Bonjour.
2: Allô.
1: Oui, Soro.
2: Oui, c'est encore Soro.
1: Soro, donne ta réponse. Chap, chap.
2: Bon, moi, je pense au joli ventre. C'est le jeu d'Avouvo. Hein.
1: Ah, Soro, il peut t'habiller. C'est pas ça. Soro. Les gars, vous avez la réponse, mais vous n'êtes pas indiqué. Calmez-vous et puis donnez-moi la bonne réponse. Je suis rempli d'animaux, de tentes, de sentiers. Les amoureux de la nature m'adorent. Et souvent, on va faire des randonnées là-bas. On va faire des randonnées souvent là-bas. Oh. Soro. Oh. À tout de suite. Yeah. 27 225 49 180. Qui est là?
3: Allô, bonjour.
1: Bonjour, monsieur Kwame.
3: Comment tu vas?
1: Oui, ça live super bien, monsieur Kwame, quand j'entends votre voix.
3: Il va te faire la devinette.
1: D'accord. Je suis rempli d'animaux, de tentes et de sentiers. Les amoureux de la nature m'adorent.
3: Je suis rempli de quoi?
1: D'animaux, de tentes et de sentiers.
3: Je dirais un zoo.
1: Un zoo? Non, c'est pas un zoo. Autrement dit...
3: National.
1: Attends, tu as dit quoi?
3: Un parc national.
1: Ouais! C'est ça, un parc national, c'est ce que je recherchais comme réponse. Bravo, Evra Kwame. Jason Dololo et DJ Koja. Allô, bonjour.
4: Oui, bonjour.
1: Qui est là avec moi?
4: Monsieur Kofi Maturin.
1: Monsieur Kofi Maturin, vous nous appelez d'où?
4: Oui, je vous ai pris en marche, je suis présentement au plateau.
1: Ok, cool. On applaudit Monsieur Maturin depuis le plateau. Très bien. Ouais. Voici la devinette pour Monsieur Maturin ce matin sur Life Radio. On écoute.
4: D'accord.
1: Je suis un endroit où les enfants adorent aller rencontrer leur personnage préféré et se défouler. Je suis un endroit où les enfants adorent aller rencontrer leur personnage préféré et ses deux foulées. Vous en pensez à quoi, là? Monsieur Matura.
4: Un parc d'attraction.
1: Un parc d'attraction. Ouais. Ah ben, ce matin, mes gars sont calés. Hein. Monsieur Kofi Maturin. Oui, c'est bon, c'est la bonne réponse. Quand vous attendez les applaudissements comme ça, c'est que c'est la bonne réponse. Et oui, bravo.
4: Merci.
1: Merci et restez avec nous sur Life Radio.
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0: Oui, ok, on en a yo. Et la team de Poi. Allô, bonjour, bienvenue sur Life Radio. Oui, bonjour, monsieur Evra.
1: Ouais.
0: Life.
1: Toujours.
0: Toujours. Je suis un endroit où. Attends, si.
2: Ça a été trouvé, ça.
0: Je suis le moment où l'on promet de se reposer. Allô?
1: Oui, allô?
0: D'accord, je suis le moment où l'on promet de se reposer. Oh là, il est parti, il va revenir.

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1: Le rendez-vous des Vrakens avec les meilleurs auditeurs du monde mondial sur Life Radio, bien sûr, pour le jeu des devinettes au 27 225 49 880. C'est comme ça bloque souvent les réponses des devinettes là. Tel que je me bloque sur le numéro là. Quand ça chauffe, vous bloquez sur les réponses, ça se dit comme ça. 27 225 49 880, c'est le numéro à composer pour être en direct avec nous. Allô, bonjour.
2: Allô, c'est encore
1: Soro. Soro, de retour. Soro.
2: Oui.
1: D'accord.
2: On est ensemble.
1: Merci. Hein. Merci d'être avec nous. Je suis le moment où l'on promet de se reposer, mais où l'on finit souvent plus fatigué qu'avant. Je suis le moment où l'on promet de se reposer, mais où l'on finit souvent plus fatigué qu'avant.
2: Pour moi, c'est le congé.
1: Les congés! Je peux prendre ça, mais il y a autre chose que je recherche. Vas-y, donne autre chose que ça, les congés.
2: Les vacances.
1: Les vacances. Oui, c'est ça, Soro. C'est ce que je recherchais. Les vacances. C'est comment, Soro? Tu es en vacances ou quoi? Ou bien c'est pas encore...
2: Non. Oui,
1: ah, tu es au travail, là, tu es un bosseur. Tout le temps, tu es sur chantier, tu es sur... Tu es en mode bara. Ouais, c'est bien.
2: Ouais.
1: Allez, bravo, notre ami Soro. Bon boulot, et puis on salue tous tes collègues là-bas.
2: Merci beaucoup.
1: Cool.

0: Je connais des vacanciers qui dorment en ce moment là. Hein? Erika et ses cousines là. Hein? Kira. Benny, elle dort en ce moment. D'accord, c'est bien. Allez, on va écouter du Ferragola, du Feringola, pardon, avec C'est l'amour sur la F Radio. Ça c'est Erika qui fait ça.
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Perfect for English, la porte 27 225 42 880. Nous jouons toujours avec vous hein, aux devinettes sur Life Radio. 27 225 42 880. Voici une autre devinette pour vous. Sans moi, beaucoup de vacanciers seraient perdus. Sans moi, beaucoup de vacanciers seraient perdus. Je montre le chemin sans parler. Vous pensez à quoi ? Sans moi, beaucoup de vacanciers seraient perdus. Je montre le chemin sans parler. 27 225 42 880.

0: Allô, bonjour, bon retour sur Life Radio. Allô. Oui.
1: Oui, Ray, bonjour.
0: Yeah. Monsieur Ra, Kwame.
1: Ouais.
0: Sans moi, beaucoup de vacanciers seraient perdus. Je montre le chemin sans parler.
1: Une boussole.
0: Une boussole. Une boussole. En principe, c'est deux réponses, mais bon, je valide la boussole. Je valide la boussole. On pouvait dire la boussole ou la carte. Bravo, Mr. Ra. À tout de suite.

0: Il est 11h, Yopougon Siporex. Merci d'écouter Life Radio. Deuxième heure de notre rendez-vous qui a démarré depuis ce matin, 10h. Merci d'être avec nous. Hein. Voilà. On est encore ensemble pour passer 60 minutes avec Two It, avec également un classique que j'ai prévu pour vous. Hein. Donc, ça va résonner aux environs de 11h30, donc bougez pas. Et puis, bien sûr, nous continuons de jouer avec vous au 27 225 49 880 avec, bien sûr, tous ces gros hits-là pour vous accompagner là où vous êtes en ce moment. Je sais qu'aujourd'hui, il n'y a pas trop d'embouteillage, donc c'est tranquille, belle circulation, fluide. Allez, merci de nous écouter. Écoutez, avec affiché 107.7, Life Radio, c'est bon. 27 225 49 880.
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0: 27 225 880. J'ai encore une autre devinette pour vous. Vous attendez la devinette pour appeler, non? D'accord, je donne. Je suis entouré d'eau. Je suis entouré d'eau. Mais je ne suis pas une île. Je suis entouré d'eau, mais je ne suis pas une île. J'héberge des géants d'acier. Vous pensez à quoi? 27 225 880. Je suis entouré d'eau, mais je ne suis pas une île. J'héberge des géants d'acier. À quoi vous pensez? D'accord. Allô? Allô?
1: Ouais, allô?
0: Oui. Je suis entouré d'eau, mais je ne suis pas une île. J'héberge des géants d'acier. À quoi est-ce que tu penses, Evra?
1: La planète est...
0: Non, c'est pas ça. Je suis entouré d'eau, mais je ne suis pas une île. J'héberge des géants d'acier.
1: Dubaï.
0: Ouais, ce sont les vacances dont tu rêves. Tu rêves faire un tour à Dubaï, mais c'est pas ça. Oh. Merci, Evra.

0: 27 225 881. Allô, bonjour.
1: Bonjour.
0: Ouh. Comment va? Qui parle avec moi?
1: Ça va.
0: Qui parle avec moi, c'est qui?
1: Nada.
0: Nada?
1: Oui.
0: Ah. Alors, comment on espère? Nada. C'est ça? Ou bien c'est Nada?
1: Oui.
0: C'est différent.
1: Nada.
0: Nada nous appelle d'où?
1: Alors, j'appelle de la commune de Cocody, précisément à la Riviera Palmeraie.
0: D'accord. Nada, depuis la Palmeraie. OK. La devinette est là. Je reprends pour toi.
1: OK. Oui, oui.
0: Je suis entouré d'eau, mais je ne suis pas une île. J'héberge des géants d'acier. Nada, pense à quoi?
1: La mer.
0: Non, c'est pas la mer. Aïe. Non, c'est pas ça. D'ici même, je vois les géants d'acier là. D'ici, je vois les géants d'acier en question. C'est pas ça, Nada. À tout de suite, rappelle-moi. Allô, bonjour.
2: Bonjour.
0: Qui est avec moi?
2: Mohamed Koné.
0: Momo Koné, Mohamed Koné, nous appelle d'où?
2: Bah, Bobo.
0: Boston, Mohamed Koné. Sa life là-bas, hein, tranquille, non?
2: Très bien, ouais.
0: Ouais. Ce sont les vacances pour Momo ou non?
2: Oui.
0: Les vacances, tu profites bien, hein?
2: Oui. Oui, cool. Ça va bien.
0: Tranquille. Alors Momo, Mohamed Koné, je suis entouré d'eau, mais je ne suis pas une île. J'héberge des géants d'acier. Mohamed, depuis Abobo, tu penses à quoi?
2: Je pense à l'aéroport.
0: Aéroport. Ah ou pas? Je suis entouré d'eau. Mohamed, change ta réponse rapidement. Je suis entouré d'eau. Mohamed, je suis entouré d'eau. Tu as dit aéroport. Non, je suis entouré d'eau. Change rapidement. Le port d'Abobo. Non. C'est pas Kofi, c'est pas Kofi. C'est Kofi qui a dit ça, mais c'est pas ça. Le port, oui. Le port. D'ici, je vois les gros bateaux, là, quelque part, là-bas. Oh, l'abridi, là. OK. Allez, Mohamed Koné, c'est ce qu'il fallait dire. Le port, bravo. Et passe de bonnes vacances avec nous sur l'F Radio.

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1: Nous sommes avec vous partout à Abidjan. Ouais, Palmeraie, Nouveau-Chu, Angré, ou encore Château, Cocovico, Vridi, Port-Boué, Koumassi, Yopougon, Palmeraie, Ananeraie, partout, vous êtes là. Et nous sommes avec vous, Life Radio 107.7. Les devinettes toujours, une dernière pour la route, 27 225 880. Je ne suis ni un hôtel, ni une maison, mais je peux accueillir toute une famille pendant les vacances. Je ne suis ni un hôtel, ni une maison, mais je peux accueillir toute une famille pendant les vacances. Vous pensez à quoi? Allô? Allô, il est là. Allô?
2: Oui, c'est Sylvain.
1: Sylvain?
2: Oui, oui, ouais. Je suis trop fort. Quand les gens tournent net, là, je tourne en même temps. Je suis trop fort.
1: Sylvain, comme toi, il y a beaucoup de forts dans Abidjan. Ils écoutent, hein, ils ont la réponse, hein, mais ils n'appellent pas. Dès que tu trouves, oh, c'est ça juste, j'ai trouvé. Ah, mais bon, il faut que tout le monde entende ta réponse d'abord. Ok? Alors, Sylvain, je ne suis ni un hôtel, ni une maison, mais je peux accueillir toute une famille pendant les vacances. Tu penses à quoi?
2: Un auberge?
1: Non.
2: Un motel?
1: Non. Après, c'est déplaçable, c'est mobile.
2: Un camping? Oh,
1: yeah. Aïe.
2: Quand on donne la réponse, j'ai trouvé.
1: Il va. Allô. On est mort de rire ici avec Sylvain. Qui est avec moi? Ah, Mister Konete, Moussa. Konete. Moussa. D'accord. Alors, tu penses à...
3: Je pense à un bateau. Hein.
1: Oh, ça c'était l'autre devinette là, non? Ça a été déjà trouvé, non? Ou bien, je sais pas.
3: Non, c'est pas un bateau.
1: Où j'ai dit, je suis entouré d'eau là.
3: Non, c'est pas ça.
1: Ah, d'accord. Ok, donc, je ne suis ni un hôtel, ni une maison, mais je peux accueillir toute une famille pendant les vacances. Et tu as dit un bateau.
3: Oui.
1: Ok, parce que j'ai dit on peut déplacer. Non, c'est pas un bateau. On peut partir en vacances avec, on met ça dans la voiture, dans le coffre arrière, quelque part là-bas. Et puis quand on arrive, ça accueille toute la famille. Kouraté, reviens. Allô.
4: Oui, allô, encore
1: Nada. Et de retour. Nada, tu es en vacances?
4: Oui.
1: C'est bien. Faut profiter de tes vacances. Et c'est bien d'écouter Life Radio. Alors, tu penses à quoi? Je ne suis ni un hôtel ni une maison, mais je peux accueillir toute une famille pendant les vacances.
4: Une honte.
1: Une
4: honte.
1: Honte.
4: Oui.
1: D'accord. Honte, non. Est-ce que tu te trompes pas de lettre, par exemple, la première lettre là? Est-ce que c'est juste?
4: C'est honte de pour comment on appelle ça? Comment je suis formé dans le
1: On fait quoi? On fait quoi? Explique. On fait quoi?
4: C'est mou comme ça. Et on gonfle.
1: Et on gonfle.
4: Oui. C'est comme une maison.
1: C'est comme une maison. Et quand on arrive, on installe ça. Oui. C'est ça, non? C'est ça, non? Voilà.
4: Oui.
1: C'est pourquoi je dis que certainement tu t'es trompé sur la première lettre. Tu as dit quoi déjà? Rappelle-moi ça.
4: Une honte.
1: Non, c'est pas honte, mais c'est tante. Comme tantida. Une tante. C'est ça. C'est tante. C'est juste la première lettre qui a sauté, mais c'est ça. C'est tante. Bravo. Bon, après, si le nom n'est pas juste que l'explication est bonne, je prends. Allez, c'est bien. Bravo, Dada.
5: Merci beaucoup.
1: Allez, merci à toutes ces personnes-là qui ont joué avec nous ce matin. Merci à Cédric, à Konaté Moussa, à notre ami Konaté Moussa depuis Anani, hein, Port-Bouéla. À Monsieur Soro, notre ami Kofi Maturin, Nada à l'instant et Mohamed Kone. Sans toutefois oublier notre ami de tous les jours, Mister Evra Kwame et notre ami de Yopougon, Maroc. Il s'agit bien sûr, nos amis, parce que lui, il est seul, mais il a deux. Non. Il a le nom, il a le prénom et les deux jours en même temps. Hein. Notre ami Saïd, Sylvain, merci d'être avec nous. On ouvre le téléphone demain, ok? Aujourd'hui, c'est fermé. Allez, on va vous proposer Igbo de Didi B sur Life Radio.
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1: Il n'a pas de Leto qu'on a écouté à l'instant. Leto, bien sûr, qui confirme sa place parmi les figures majeures du rap français avec, bien sûr, son tout dernier projet, la Tunk Ceremony, et bien sûr, tout ce qui se fait comme collaboration. Hein. Bien sûr, sur cet album-là, il y a de grosses collaborations et certainement un nouveau projet à venir pour, bien sûr, l'été, pour que tous les fans de Leto puissent profiter des vacances tranquillement avec de gros hits. Allez, toujours avec vous sur la F Radio. On se parle juste derrière. Ça sera juste après La Moula. C'est un rappeur ivoirien. C'est le rap ivoire qui gagne, bien sûr, avec toute cette jeunesse-là à fond hein, dans leur art. Jaloux, c'est ce qu'on vous propose maintenant de La Moula.
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1: J'ai entendu sur TikTok un gars qui dit I know où il habite. Ça n'a rien à voir, c'est pas ça. I know où habite. Bien sûr, c'est le single qui annonce ce sixième album studio de Davido, prévu sortir officiellement le 31 juillet prochain. Cet album est intitulé Oriade, donc c'est de Davido. Et il a même dévoilé un teaser digne d'un film cinématographique pour célébrer, bien sûr, ses 15 ans de carrière. Davido également, qu'on va retrouver sur la liste des artistes pour le concert officiel, voilà, de la clôture de la Coupe du Monde FIFA aux États-Unis. Allez, toujours avec vous sur Life Radio, bougez pas, hein, j'ai un classique pour vous. Ça va réveiller des souvenirs en vous, donc bougez pas, restez avec moi jusqu'à 12h. Allez, qui a dit que c'est TNT? Ah, franchement, un concert de waouh, franchement mémorable, le concert de TNT le week-end dernier au Palais de la Culture. Ils sont avec nous, avec qui a dit que

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1: Vima Valentine, bien sûr, de Théodora, nouvelle sortie. Ouais, Théodora, ça bouge super bien pour elle en ce moment, avec de belles collaborations et cet album qu'elle vient de lancer et le single qu'on a écouté à l'instant, Be My Valentine. Et bien sûr, derrière, j'ai le classique de ce jour pour vous. Ouais, oui, c'est un classique qui va nous ramener, je peux dire, 20 ans en arrière pour écouter du coupé décalé de ce jeune-là qui d'abord a commencé DJ et il faisait du DJ pour financer une partie de ses études en marketing et informatique et il était au Ghana pour apprendre l'anglais et tout et en fait le titre là c'était pas prévu hein, l'album devait pas porter ce titre en fait voilà, il y avait un autre titre qui avait été choisi ou encore un autre nom qui avait été choisi pour l'album mais tellement que ce titre là dès qu'il est sorti il a eu un succès monstrueux. Alors, le producteur a décidé de nommer cet album-là Dernier Kata. Ouais. Donc, vous avez compris. C'est Dernier Kata de Jeanne Wash, notre classique de ce jour que je vous fais écouter maintenant sur Life Radio.

Jeanne Orage, dernier kata, le classique de ce jour. 20 ans après, voilà quoi, ça reste l'un des classiques du coupé décalé, intemporel pour toutes les générations. Et depuis 2013, Jeanne Orage s'est installé en France où il a créé son propre label Glo Sound Record. Voilà, on espère qu'il va venir en Côte d'Ivoire pour aider cette jeune génération.

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1: Osso ou Patrick? Non, c'est Yodé seul qui peut l'appeler comme ça. Pas de sac en l'instant avec, bien sûr, on aime ça, le nouveau single en rotation, bien sûr, de cet album-là, Tableau Blanc d'Espoir 2000 qu'on a écouté à l'instant sur Life Radio. Allez, on va encore vous balancer des hits, hein, parce que on bouge vers midi, chacun va faire son planning pour le menu de midi. Ah ouais, mais c'est important, hein, il faut inviter aussi les collègues, là. Hein. Rita, tu m'invites ce midi ou pas? Hein? Esther, on mange où ce midi? C'est important, il faut éviter les collègues à midi. Ah ouais, c'est bon. Allez, ça va venir. Un coup KO, c'est bien sûr Sté Milano, il en fit sur ce projet-là de Baba Nazoué. Et puis derrière, on a la nouvelle sortie de Didi Yema, Casterin, au show.
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1: Allez, la famille Life, allez, ça a été un plaisir, hein. Depuis 10h, je suis là avec vous. On a passé de bons moments ensemble. Il est 12h. Allez, on va se dire au revoir pour se retrouver demain, oui, à la même heure, 10-12, pour le Quai d'Antenne. Mais bon, bougez pas, restez là avec nous. Jonathan Dibou sera là pour les infos sur Life Radio. Et bien sûr, à partir de 15h dans l'après-midi, vous allez retrouver Nadia pour Forum Ivoire. Et la team chaude avec leurs invités à partir de 18h, Guy Pacom-Semien, Manu le modérateur pour le grand show. Allez, portez-vous bien, passez de bonnes vacances avec nous sur Life Radio, ta radio comme tu l'entends.
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1: Au sommaire de cette édition, la Côte d'Ivoire et l'Égypte renforcent leur coopération dans les ressources animales et l'aquaculture. Sur le continent africain, la République démocratique du Congo visée par des plaintes à la Cour pénale internationale en Belgique et puis à l'international au Brésil, Flavio Bolsonaro interdit de visite à son père, l'ancien président Jair Bolsonaro, jusqu'à la présidentielle. Merci d'être à l'écoute de Life Radio, place à votre point d'information. Bonjour fidèle auditeur. Nous le disions en titre, la Côte d'Ivoire et l'Égypte ont renforcé leur coopération dans les domaines de l'élevage, de la pêche et de l'aquaculture lors d'une mission du ministre ivoirien Sidi Tiémoko Touré au Caire du 28 au 30 juin. Un mémorandum d'entente a été signé entre les deux pays pour développer la production animale, améliorer la santé vétérinaire, la fabrication de vaccins et renforcer la formation des professionnels. Ce partenariat vise à moderniser les filières animales et halieutiques ivoiriennes et à contribuer à la sécurité alimentaire. La deuxième édition du Forum international des métiers et des compétences FIMEC se tient les 15 et 16 juillet à Abidjan sous la présidence du Premier ministre Robert Begré-Mambé. Organisé par l'AGFOP, le forum est consacré au rôle de la formation professionnelle dans la promotion de l'emploi, de la compétitivité et de la transformation économique en Afrique. À l'approche des célébrations du 66e anniversaire de l'indépendance de la Côte d'Ivoire, une polémique a éclaté dans la commune de Yopougon après une décision municipale demandant à 6 pharmacies de fermer leurs portes du 28 juillet au 7 août 2026 pour des raisons de sécurité. Cette mesure jugée préoccupante car elle risquait de limiter l'accès aux médicaments pour des milliers d'habitants a provoqué de nombreuses réactions. Le maire Adam Abitogo a finalement rectifié cette décision par une nouvelle note circulaire datée du 11 juillet, réduisant la fermeture aux seules journées des 6 et 7 août et apportant des précisions sur les restrictions de circulation prévues. Les 6 officines concernées sont la pharmacie Cipores, la pharmacie principale, la pharmacie Kenya, la pharmacie Wakubwe, la pharmacie de l'antenne et la pharmacie Kouté Terminus 40. Dans l'actualité africaine, des avocats représentants des victimes et des organisations de la société civile en RDC ont déposé le 10 juillet une plainte auprès du parquet fédéral belge et une communication à la Cour pénale internationale CPI. Ils accusent des responsables liés au pouvoir de crimes contre l'humanité, notamment des enlèvements et des massacres commis depuis 6 ans contre des personnes s'opposant, selon eux, au contrôle des ressources minières du Katanga. Ces allégations devront être examinées par les juridictions compétentes et ne constituent pas à ce stade une reconnaissance sens de culpabilité. Ailleurs dans le monde, la Cour suprême brésilienne a suspendu pour 90 jours le droit de visite de Flavio Bolsonaro à son père Jair Bolsonaro, l'ancien président actuellement assigné à résidence. Cette décision fait suite à la diffusion sur YouTube d'une lettre de l'ancien président malgré l'interdiction qui lui est faite d'utiliser les réseaux sociaux par l'intermédiaire de tiers. Le juge Alexandre de Moares estime que Flavio Bolsonaro a violé une décision de justice. Les avocats de Jair Bolsonaro doivent également s'expliquer sur un possible manquement au restrictions imposées à l'ancien chef de l'État, condamné à 27 ans de prison pour tentative de coup d'État. C'est la fin de ce journal. Merci de votre attention et restez sur To Life.

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Bonjour chers amis du forum, merci beaucoup de nous rejoindre sur Life Radio. J'espère que vous allez bien, en tout cas par ici on va très bien. Il est exactement 15h passé de 2 minutes, vous êtes dans Forum Ivoire. Aujourd'hui on parle de la force de l'énergie, ce que nous dégageons attire-t-il ce que nous vivons? Mais c'est la question que nous nous posons. On revient dans un instant avec notre invitée qui est déjà installée, on prend l'angle avec elle tout à l'heure. Restez à l'écoute, vous êtes sur Life Radio et vous suivez Forum Ivoire avec Nadia. À tout à l'heure. 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

0: Merci beaucoup de nous rejoindre sur Life Radio pour Forum Ivoire, votre émission de société, de causerie et surtout de bonne humeur. Alors aujourd'hui, on parle de la force de l'énergie. Ce que nous dégageons attire-t-il ce que nous vivons? Mais ne comptez pas sur moi pour donner la réponse. Celle qui pourra vraiment nous en apprendre davantage sur ce sujet est juste à côté. Elle s'appelle Mariam Kakabé. Elle est Home Office Organizer, ou si vous préférez, elle aide et accompagne les particuliers ou les entreprises à mieux organiser leurs espaces. Je pense que c'est ça. Hein. Bon, elle aura l'occasion de mieux nous expliquer qui elle est. Mariam, bonjour.
1: Bonjour Nadia.
0: Comment tu vas?
1: Je vais bien.
0: Alors, je suis très contente de te recevoir ici. Hein. Recevoir, merci. Parce que ce n'est pas ta première visite dans Forum Ivoire, n'est-ce pas?
1: Effectivement. D'accord. C'est toujours un plaisir pour moi de te retrouver.
0: Merci Mariam, plaisir partagé. Alors, qui est Mariam, hein, succinctement?
1: Alors, Mariam, c'est une passionnée d'organisation, de rangement. Mmh. Et cette passion m'a conduite à faire une formation. Donc, une certification pour devenir Home and Office Organizer, comme tu l'as dit tout à l'heure. Mm-hmm. Donc, c'est coach en rangement et organisation d'espaces de vie et de travail. Je suis également coach Ikigai.
0: C'est quoi Ikigai?
1: Donc, Ikigai, c'est un concept japonais qui signifie ma raison d'être.
0: D'accord.
1: Donc, à travers ce concept, tu découvres ta raison d'être, ta mission de vie, ce que tu es censé accomplir, en fait.
0: C'est lié à l'aspect rangement?
1: Pas tout à fait, mais...
0: C'est deux choses différentes.
1: Deux choses différentes, mais pour découvrir qui tu es vraiment, d'accord, il faut mettre de l'ordre forcément dans ta vie, parce c'est que clair. Ce sont des choses qui vont étape par étape. Donc, tu commences vraiment à mettre de l'ordre dans ta vie, ça te permet de découvrir qui tu es, quelle est ta mission de vie. Et puis, ça te permet de découvrir... ce pourquoi tu es sur Terre, en fait.
0: Ce pourquoi tu es sur Terre. En tout cas, merci Mariam. Et c'est sûr qu'on en apprendra davantage au travers de cette émission. 27 225 49 880. Vous le savez, cette émission est la vôtre. Vous pouvez donc nous appeler pour participer à la causerie du forum. Je l'ai dit, aujourd'hui, on parle de la force de l'énergie. Est-ce que toi qui m'écoutes, tu savais que ton énergie là, avait une force? Après, quelle est l'énergie que tu dégages? Mais c'est ça le véritable problème, la véritable question. On saura tout ça tout à l'heure. Mariam, est-ce qu'on peut commencer par définir ce que c'est que l'énergie, simplement?
1: Alors, énergie, c'est un mot mais qui définit tellement de choses à la fois.
0: D'accord.
1: Mais en ce qui nous concerne ici, on va dire que pour moi, l'énergie, c'est vraiment ce qui se dégage à travers nos émotions, nos pensées, nos paroles et nos actes, en fait.
0: D'accord. Donc, l'énergie, simplement définie, c'est ce qui se dégage à travers nous, notre pensée, nos paroles, nos actions, etc.
1: Exactement.
0: Et c'est quoi la différence, sinon c'est quoi le lien, Mariam, entre l'énergie et l'épanouissement personnel?
1: Alors, dans ton épanouissement personnel dépendra de ton énergie. Est-ce que tu as une énergie négative qui attire de la peur, qui attire un manque, qui attire de la paresse, de la procrastination? Tout ça contribue plus ou moins à ton épanouissement.
0: D'accord. Et comment on fait, je le disais tantôt, il y a des personnes qui ont de l'énergie positive, il y en a non. Comment justement une personne pourrait, à son niveau, dégager une énergie qui va permettre à son environnement justement de lui rendre, sinon de lui ramener des choses positives, Maria?
1: Alors, il y a tellement de méthodes, Nadia.
0: D'accord.
1: Mais pour cultiver une énergie positive, comme je te l'ai dit tout à l'heure, c'est l'énergie. L'énergie, c'est ce qui se dégage à travers nos paroles, nos actes. Donc, c'est vraiment d'avoir des pensées positives, de pouvoir dire des paroles positives.
0: Ok.
1: Et à dire comme ça, ça paraît simple, mais c'est au quotidien.
0: Ah, c'est
1: clair. Vraiment un exercice qui ne se fait pas du jour au lendemain. C'est quelque chose qu'il faut cultiver au quotidien. Et moi, j'aime toujours dire, lorsque tu veux dégager une énergie positive, il faut que tu pratiques, par exemple, la gratitude.
0: D'accord.
1: La gratitude. La gratitude, pour moi, c'est vraiment un exercice qui m'a beaucoup aidée. Et je le recommande parce que ça te permet de prendre conscience des petites choses que tu as dans la vie. C'est vrai que du 1er au 31, tu ne peux pas dire que tu es tout le temps heureux.
0: D'accord.
1: On traverse tous des situations difficiles. Mais ne serait-ce que pour quelques minutes, tu peux t'asseoir et te dire « aujourd'hui, j'ai eu un moment de joie. Aujourd'hui, quelqu'un m'a fait plaisir. Aujourd'hui, j'ai souri. Aujourd'hui, j'ai découvert quelque chose de beau dans la nature. » Et c'est une grâce. C'est, en fait, c'est de se focaliser sur ce qu'on a plutôt que de se concentrer sur ce qu'on n'a pas.
0: D'accord. Donc, on doit, de façon continue, manifester la gratitude. C'est que avoir la capacité de reconnaître que déjà on est en vie, déjà on est en bonne santé, de petites choses par moment qu'on néglige, hein, je veux le dire.
1: Oui, tu as un toit, tu manges, tu vois. Donc, tu as des personnes qui ne voient pas. Tu travailles, peu importe le boulot que tu fais. Mmh. Tu vois, il y a certaines personnes qui se disent « je n'aime pas mon boulot ».
0: Ah ouais.
1: Tu travailles, cela te permet de gagner ne serait-ce qu'un centime. Tu devrais être reconnaissant de pouvoir l'avoir. Mmh. Parce qu'il y a des gens qui sont là, qui prient pour avoir ce travail-là. Donc, à travers de la gratitude, tu cultives cette énergie positive.
0: D'accord.
1: Qui te permet de te concentrer justement à te focaliser sur ce que tu as de positif. Mmh. Donc, ça te permet déjà d'éliminer des pensées négatives.
0: D'accord.
1: Donc, c'est déjà une des méthodes. Et tu as également la méthode de la visualisation, la manifestation. Et je pense qu'on pourra en parler un peu plus en détail.
0: Quand on parle de visualisation, c'est quoi exactement?
1: Alors, la visualisation, c'est vraiment... tu entends visuel, donc...
0: Ok.
1: Donc, dans ta tête, tu t'imagines... Tu imagines ce que tu as, en fait, ce que tu as envie d'avoir. Est-ce que...
0: Pardon, Mariam, on a un appel. Allô, bonsoir. Il est parti. On y va, Mariam.
1: Alors, donc, je disais, la visualisation, c'est vraiment visualiser ce que tu as envie d'avoir, ce que tu as envie d'être. Et cet outil-là te permet de manifester ce que tu as envie d'être.
0: Concrètement, Mariam, comment ça se fait? C'est-à-dire que je dis n'importe quoi, je veux par exemple avoir une voiture. Je ne l'ai pas en ce moment. Donc dans mon esprit, dans ma tête déjà, je dois visualiser la voiture que je veux. C'est ça?
1: Donc tu visualises la voiture, mais tu manifestes la voiture à travers quoi? Tu veux une voiture, mais est-ce que tu as le permis?
0: D'accord.
1: Tu veux une voiture, mais est-ce que tu sais conduire? Tu veux une voiture, mais qu'est-ce que tu ressens? Comment tu t'imagines dans cette voiture-là? Est-ce que tu es content de voir des personnes autour de toi avoir une voiture? Comment tu imagines le modèle de voiture que tu as? Quelle couleur, l'intérieur? Où tu as envie d'aller? À quoi elle va te servir? Tu vois, tout ça, ça fait partie de la manifestation.
0: Allô, bonsoir.
2: Oui, bonsoir Nadia.
0: Bonsoir Gervais, comment ça va?
2: Super bien. Et toi, comment tu vas en studio?
0: Ça va bien. Merci de nous rejoindre dans Forum Ivoire. Très cher, nous t'écoutons.
2: D'accord. Je voulais dire bonsoir à Mariam Kakabé.
1: Bonsoir, Gervais.
2: D'accord. Mais moi, j'ai deux préoccupations concernant la force de l'énergie.
1: D'accord.
2: Et là, quand on parle de... Quand je regarde un peu le sujet, il y a deux mots qui se dégagent, qui attirent mon attention. Il y a la force. Il y a l'énergie. Donc, Mariam, je veux savoir, y a-t-il une différence entre la force et l'énergie, ces deux mots-là? Ça, c'est ma toute première préoccupation. La seconde et dernière, je veux savoir, à t'entendre parler, je veux savoir, est-ce que l'énergie positive est-elle un état d'esprit? Je continue de vous suivre. Merci infiniment.
0: Merci.
2: Dieu vous garde.
0: Merci, merci très cher. Merci beaucoup. Alors, Mariam, première préoccupation. Hein, y a-t-il une différence entre force et énergie? C'est la question. Oui, c'est ça.
1: Alors, dans ce cadre-là, en fait, la force, ici, dans notre thème, c'est plus pour dire le pouvoir de l'énergie, la puissance de l'énergie, l'impact qu'a l'énergie sur nous. Donc, c'est plus dans ce sens. Donc, ici... C'est pour définir le pouvoir que l'énergie a sur nous, l'impact de notre énergie dans notre environnement, dans nos relations, dans les situations qu'on traverse.
0: Et pour dire aussi que l'énergie a une puissance.
1: Exactement.
0: C'est ça.
1: Exactement.
0: C'est ça. Donc, je pense que c'est ça, hein, différence entre force et énergie. On a déjà expliqué énergie.
1: Uh-huh.
0: Donc, force, c'est pour dire la puissance,
1: l'impact. La capacité que l'énergie a d'impacter, d'influencer notre environnement, notre vie.
0: D'accord. Je pense que la seconde préoccupation, est-ce que l'énergie positive est un état?
1: Oui, bien sûr, c'est un état. C'est-à-dire que tu décides d'avoir une énergie positive, tu dégages cette énergie-là et elle a une influence sur tout ce qui t'entoure, sur tes relations, sur les situations que tu traverses, comme je l'ai dit, sur tes paroles. Il y a un dicton qui dit « la vie et la mort se trouvent
0: au pouvoir de la langue. » Moi, je dirais que c'est une parole de la Bible.
1: D'accord. Donc, c'est pour te dire combien de fois c'est un état d'esprit. Tu as souvent des personnes qui se disent, qui ont tendance à dire des phrases
0: négatives.
1: Des paroles négatives.
0: Ouais. On revient à Mariam. Allô, bonsoir. Bonsoir. Bonsoir. Il est parti. 27 225 49 880.
1: Donc, je disais des personnes qui ont tendance à avoir des paroles négatives.
0: Ah ouais.
1: À toujours être négatif. Et effectivement, quand elles disent ces paroles-là, ces paroles se réalisent,
0: oui.
1: Tout simplement. Et elles sont peut-être indirectement ou involontairement contentes de dire moi, quand je dis quelque chose,
0: ça arrive.
1: Hein.
0: C'est vrai.
1: Mais tant mieux, si ça arrive pendant que tu dis des choses négatives, mais autant dire des choses positives, tout simplement. Puisque tu as cette capacité
0: à
1: pouvoir réaliser les paroles que tu prononces, donc autant dire des choses positives, tout simplement.
0: 27 225 49 880, 27 225 49 880 avec Mariam Kakabé. Aujourd'hui, nous parlons de l'énergie, de la force de l'énergie et justement de son impact sur notre environnement, sur notre bien-être, etc. Merci beaucoup d'être connecté et merci à ceux qui essaient de nous joindre, qui ne peuvent pas, continuer, persister, insister. Je suis sûre que vous allez
1: y arriver. Alors, ils mettent toute l'énergie nécessaire pour...
0: On vit notre sujet.
1: C'est ça.
0: Alors Mariam, on parlait justement, on a fini avec la gratitude, on était sur la visualisation. Tu étais justement en train de nous parler de ces choses-là qui pourraient nous aider à dégager une énergie positive.
1: Donc moi je vais prendre deux personnes. Une personne qui veulent un véhicule. Tout à l'heure, tu as parlé de voiture.
0: D'accord.
1: Une personne qui a une énergie plutôt négative et une autre qui a une énergie positive. Celle qui est négative, elle est là, à quand ma victoire, quand est-ce que je vais avoir ma voiture.
0: Mais ça, c'est négatif.
1: Et tu ne te bouges pas, en fait. La manifestation, c'est tu imagines, tu ressens et tu passes à l'action. Tu passes à l'action en faisant quoi? Comme je l'ai dit, tu apprends à conduire, tu passes ton permis... tu te renseignes sur le type de véhicule.
0: C'est-à-dire, Mariam, une chose n'est pas de rêver simplement.
1: Non.
0: Mais il faut rêver et puis il faut être en action.
1: En action, exactement.
0: Donc, quand tu dis « je veux avoir une voiture », est-ce que tu as le permis?
1: Tu n'as pas le permis et les choses ne viennent pas nous trouver à la maison. Sinon, ça aurait été tellement facile.
0: Et souvent, on dit « je veux voyager » et puis on te demande « ah, mais est-ce que tu as
1: le passeport ?» C'est exactement
0: non, mais
1: ça. Et tu attires des situations où peut-être tu vas rencontrer une personne qui revend sa voiture, par exemple.
0: Oui.
1: Peut-être que tu n'avais pas le budget auparavant, mais puisque tu as attiré ça à toi, tu rencontres un ami de fil en aiguille qui te raconte « Ah tiens, j'ai un ami qui revend sa voiture, est-ce que ça t'intéresse ?»
0: Oui.
1: Et ça se trouve que tu as le budget. En fait, il faut aller dans ce...
0: Tu veux travailler dans tel ou tel domaine. Est-ce que tu as la formation?
1: Est-ce que tu t'es formé pour...
0: Ben oui, c'est
1: tellement... Est-ce que quand tu vois des personnes réussir, est-ce que tu es content pour eux? Tu vois, est-ce que tu es tout le temps dans cette énergie d'envier les autres, d'être jaloux? Tout ça, ce sont des énergies négatives. C'est important. C'est très, très, très important. Tu vois une personne, ton voisin, en train de faire quelque chose, mais tu es toujours là. Regarde-le, il a ça, il pense que c'est lui seul qui peut avoir ça. Ou tu te dis, mais on ne sait même pas où il a trouvé l'argent là.
0: Toujours en train de suspecter les gens.
1: Tout ça, ce sont des énergies négatives. Ou tu vois sur les réseaux sociaux, quelqu'un va venir partager quelque chose où il est heureux, il partage...
0: Tu vas casser la personne. Et nous, on veut se reposer un peu. Mais est-ce qu'on a la pub? Oui, on a la pub.
1: On a la pub. On passe à la pub alors.
0: À tout à l'heure.
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0: Ah oui, il faut remuer, c'est trop chic. Les Ivoiriennes, c'est trop chic, franchement.
1: Trop.
0: On apprend énormément au travers de nos différentes thématiques et surtout avec ces personnes ressources-là qui nous font l'honneur chaque jour de venir au studio. Ben vraiment, moi, je vais encore m'arrêter là pour dire merci à tous nos invités. Merci à tous nos invités de Forum Ivoire. Toutes ces personnes-là, mais vraiment, qui viennent avec amour nous donner l'information, la connaissance gratuitement, avec amour. Mais vraiment, merci beaucoup. Je dis merci beaucoup. Il a dit que Ayoka. Ayo.
1: Ah,
0: 27 225 49 880. Maria, merci infiniment à toi d'être là cet après-midi pour nous parler d'énergie, de la force de l'énergie. Et justement, on est en train de parler de la visualisation qui n'est pas que rêver, mais mettre tout en œuvre pour être en action afin d'attirer vers nous ce qu'on veut avoir.
1: Exactement. Quand tu décides de manifester la personne que tu veux être, tu n'attires pas à toi ce que tu veux, tu attires à toi ce que tu es.
0: Ça veut dire quoi? Attends, Maria, tu es trop dans les trucs. C'est-à-dire que tu fatigues mon esprit aujourd'hui. Tellement tu n'attires pas ce que tu veux.
1: Tu attires ce que tu es. Mais ce que tu es aujourd'hui, c'est quoi? Qu'est-ce que ton énergie dégage?
0: D'accord.
1: Qu'est-ce que tu reflètes? Tu veux être une personne qui a un excellent boulot, qui a de l'argent, mais quel est ton rapport avec l'argent? Est-ce que tu en as peur? Tu vois, en Afrique, souvent, quand tu parles trop d'argent, on te dit, eh, ton enfant, là, il aime trop l'argent.
0: C'est vrai.
1: Il aime trop parler d'argent, c'est pas bon. Et on a cultivé ça, c'est pas bon. Non, l'argent, c'est bon aujourd'hui, là. En tout cas, tout le monde a compris que l'argent, c'est bon.
0: C'est vrai.
1: Il faudrait pas en avoir peur, parce que l'argent, c'est une énergie.
0: Et au-delà même d'en avoir peur, Mariam, on a cette manière par moment, cette habitude-là de mal gérer l'argent. On se dit, on froisse les billets. Moi, un jour, il y a une tante qui me disait, attention à comment tu ranges les billets dans ton porte-monnaie, parce que tout ça attire l'argent. Je dis, mais de quoi tu parles? Mais
1: exactement. En fait, il faut respecter l'argent.
0: Exactement.
1: Tu ne respectes pas l'argent, tu veux que l'argent vienne te tenir compagnie.
0: L'argent, nous te respectons cet après-midi. Je viens nous tenir compagnie. Allô, bonsoir.
2: Oui, bonsoir Nadia.
0: Bonsoir Momo, comment ça va?
2: Oui, ça va très bien, on a toujours de l'énergie pour appeler. Hein.
0: Oh, wow. Ça fait plaisir Momo. Et nous on a l'énergie bien sûr pour vous donner beaucoup d'amour et surtout beaucoup, beaucoup, beaucoup de thématiques pour le plaisir de nos auditeurs. Momo, nous t'écoutons.
2: D'abord, je dis bonsoir à notre invité.
1: Bonsoir Momo.
2: Oui. Bon, moi ma question, j'ai entendu comme ça que l'énergie des paroles négatives, que ça agit. Mmh. Je voulais savoir, mais il s'agit des noms. Tu vois, il y a des surnoms qu'on met sur nous. Est-ce que ça peut agir aussi? Par exemple, comme ça, je connais un monsieur comme ça qui on l'appelle dangereux. quand on l'appelle dangereux, les gens déjà, on imagine déjà des choses sur lui, quoi. Uh-huh. Et, ça aussi, ça peut agir. Les surnoms qu'on met sur nous, ça peut agir aussi.
0: Très belle question. Merci, Momo. C'est tout comme préoccupation, c'est bon? Merci mon Momo, merci infiniment très cher, fidèle auditeur de Life Radio. Franchement, je vous envoie plein de bisous, très chers aux auditeurs. Alors, est-ce que...
1: Il a dit quoi? Dangereux.
0: Dangereux. Et puis j'imagine son visage, quand tu le vois, tu as peur. Il demande, est-ce que l'énergie des paroles négatives agit aussi? Et puis les noms aussi qu'on donne, qu'on se donne, les sobriquets, etc.
1: Les sobriquets qu'on se donne, c'est pour qu'on les prononce. Donc, quand tu les prononces, c'est la parole. Donc, ça va dans ce sens-là. Quand tu prononces des paroles négatives, dangereux, pourquoi est-ce que tu voudrais qu'on t'appelle dangereux? C'est peut-être pour que tu attires à toi le danger ou des actes dangereux. Mais imagine quelqu'un voudrait, par exemple, te recruter ou faire quelque chose avec toi. Et puis, on dit, ah, lui, là, son nom, c'est dangereux. La personne, automatiquement, elle va se retenir, elle va s'imaginer des choses
0: forcément
1: qui ne sont
0: crée,
1: pas...
0: Ça, ça crée quelque chose dans le cœur de l'autre.
1: Ça crée de la méfiance, de la prudence. En tout cas, pour moi, c'est des choses à éviter, tout simplement.
0: D'accord. C'est vrai qu'on le dit par moments pour jouer, pour faire chic dans notre team d'amis, mais attention.
1: Attention.
0: Oui.
1: Attention.
0: Donc, c'est pareil pour les paroles négatives, comme il a demandé, hein, ça agit.
1: C'est pareil. C'est-à-dire que sans vouloir... involontairement, à force de le répéter, ça devient... c'est comme si c'était une mention que tu mets sur
0: D'accord.
1: toi.
0: Okay.
1: Donc, après, tu imagines, tu prononces et elle existe. Tu attires à toi et elle existe. Les paroles négatives, je ne dis pas qu'on devrait pas, qu'on n'a pas de pensées négatives ou.
0: Après, nous sommes des êtres négatives. Humains, ce sont des choses qui peuvent arriver.
1: En fait, c'est humain.
0: Mais on se discipline.
1: Il
0: ne
1: faudrait pas
0: aussi.
1: Que ça soit ton quotidien. C'est comme ça. Par exemple une personne qui a traversé une situation difficile. C'est vrai que c'est difficile, mais au lieu de se victimiser, d'être dans cette posture de victime, de tout le temps en parler, d'en faire une identité carrément qui te suit partout, c'est de te dire, ok, j'ai traversé cette situation difficile-là, j'en prends conscience, je l'assume, mais je décide d'en sortir, je n'en fais pas mon identité. D'accord. Tout simplement. Parce que quand tu continues de te victimiser, tu cultives cette énergie de victime, de peur... tu as du mal à avancer en fait. D'accord. Tu restes dans cette spirale-là qui t'empêche d'aller de l'avant.
0: Et c'est compliqué après parce que ça devient ton quotidien.
1: Exactement.
0: Et voilà. Tu finis par te fondre à ça.
1: Et ça devient ton identité.
0: Ton identité. Ouais. D'accord. Mariam, on parlait de gratitude visualisation. On va y revenir quand on va parler des solutions, des choses à faire. Mais là, moi, je veux savoir comment reconnaître l'énergie que l'on dégage au quotidien, par exemple. Quelqu'un nous écoute et puis il se dit, mais attends, on parle d'énergie. Moi, comment je fais pour savoir que je dégage une bonne énergie ou pas? Est-ce qu'il y a des trucs et astuces à notre niveau pour justement nous permettre de pouvoir percevoir ces choses facilement?
1: Alors, percevoir l'énergie que tu dégages, c'est lorsque tu t'es, par exemple, habitué à travailler, comme je l'ai dit, sur l'impact que tes pensées ont, tes paroles, tes émotions ont. À ce moment-là, tu arrives. Mais lorsque tu n'y fais pas attention, tu vas le voir autour des gens. Tu as, par exemple, des personnes, lorsqu'elles te parlent, elles t'apaisent. Et tu en as d'autres, lorsqu'elles te parlent, elles t'épuisent. Donc, elles puisent dans ton énergie, elles te vident. Et tu as... cette tendance à te dire, quand tu penses à la personne, tu dis, oh non, j'ai pas envie de la voir. Mais tu ne sais pas vraiment pourquoi. Mais tu sais que quand tu es en compagnie de la personne, elle t'épuise. Elle t'épuise, elle draine une énergie négative que tu n'arrives pas forcément à expliquer. Et tu as d'autres personnes que peut-être que tu ne connais pas depuis très longtemps, mais elles ont cette énergie-là qui t'apaise. Tu as envie d'être en leur compagnie, tu as envie de les écouter, tu as envie de leur parler. Et ils ont cette aura-là.
0: D'accord.
1: Les personnes-là, elles ont cette aura-là.
0: Est-ce que ce sont des choses qui se travaillent personnellement ou bien ce sont des personnes qui... ça a été inné dans leur vie ou bien comment elles ont fait justement pour avoir cette aura si apaisante?
1: Pour avoir rencontré les deux, je dirais les deux. Il y a d'accord. des personnes qui ont cette aura qui ne font pas exprès. Je pense que c'est naturel, c'est inné comme tu le dis. Et tu as d'autres qui ont travaillé ça pour être où elles en sont. C'est comme... quand tu dis travailler sa confiance en soi.
0: Ok, oui.
1: Donc, okay, ta d'accord. confiance en soi se dégage. Les gens ressentent ça, pas de façon arrogante, mais elles savent que tu as confiance en toi. Tu te sens bien quand tu es avec les gens. Tu as une posture qui met les gens à l'aise, qui a cette ambiance-là qui apaise, qui amène les gens à vouloir être avec toi.
0: D'accord.
1: Voilà.
0: D'accord. Est-ce qu'on peut dire, Mariam, que notre environnement influence aussi notre énergie? Par exemple, je suis dans un boulot, dans une entreprise, je suis peut-être à un cours de sport, de tennis. Est-ce que l'environnement dans lequel nous sommes peut influencer notre énergie?
1: Alors là, ça me rappelle le concept espace, esprit, énergie. Donc, l'espace, on va dire l'environnement, peut énormément influencer ton énergie. Lorsque, par exemple, tu es dans un environnement désordonné où il y a le chaos, mais forcément, tu vas attirer cette énergie chaotique où tu as l'impression d'être fatigué sans pour autant avoir fait de gros efforts. Tu te sens fatigué et tu es tout en train de répéter ça. Et je suis fatigué. Je suis fatiguée. Et puis on dit, ah mais tu as fait quoi dans la journée? Et puis tu dis, je sais même pas.
0: Ah bon, si ça c'est l'énergie?
1: Mais oui, c'est l'énergie que tu as drainée.
0: Ok.
1: Toute la journée, ou l'environnement dans lequel tu te trouves, est-ce que c'est un environnement sain? Est-ce que les personnes qui y sont, qu'est-ce qu'elles font, qu'est-ce qu'elles disent? Parce que tout ça joue sur ton esprit, et comme je l'ai dit, ça a un impact. L'esprit, ça va être le cerveau, les pensées, ça a un impact sur ton énergie.
0: Oui.
1: Donc, ça t'épuise carrément.
0: Est-ce qu'on peut être dans un environnement pas forcément idéal? Parce qu'après, on ne choisit pas toujours l'endroit où on veut être. Mariam, tu conviens avec moi que tu es dans une entreprise. Tu y travailles, donc tu passes la majeure partie de ton temps là. Est-ce que, malgré le fait que l'environnement peut-être soit...
1: Toxique,
0: toi, tu peux décider personnellement de faire un travail pour... pour polluer, enfin, comment je vais dire ça ?
1: Dépolluer.
0: Pour dépolluer, ou bien pour apaiser ta vie de façon personnelle. Je veux dire, est-ce qu'on est obligé de rester dans cet environnement-là qui nous pollue l'atmosphère ?
1: Moi, je me dis toujours, dans la vie, on a toujours le choix.
0: D'accord.
1: On a toujours le choix. Le choix, si tu décides de rester, c'est de te dire, je travaille ici, je suis entourée peut-être de personnes toxiques ou l'environnement est toxique, mais moi, je décide de ne pas l'être. Et comme je l'ai dit, la première moi des choses qui me vient en tête, c'est la gratitude. Je suis reconnaissante de me lever chaque matin en bonne santé, de pouvoir venir travailler, gagner mon pain quotidien dignement et honnêtement. Donc, qu'est-ce que je fais ? Je ne vais pas laisser les autres influencer mon énergie, je ne vais pas laisser les autres influencer mon humeur. Je ne vais pas leur accorder ce pouvoir, comme on a dit, le pouvoir de l'énergie.
0: Mais ce n'est pas facile.
1: Leur pouvoir, oui, il y a des moments où, où tu peux, on va dire, flancher, où tu peux... C'est humain, mais pas tout le temps. Et quand tu décides que leur énergie n'aura pas de pouvoir sur toi, tu vas te mettre à cultiver cela. Et tu vas voir... Il y a des personnes, qu'est-ce qu'elles font ? Elles se mettent à chanter, elles écoutent la musique.
0: Ouais, à danser elles-mêmes.
1: Oui, elles ont des pensées positives, elles parlent au téléphone avec quelqu'un qu'elles aiment, etc. Et puis tu te focalises sur ton travail, tout simplement. Ce n'est pas facile au quotidien, mais ce sont des choses qui se font étape par étape. Ou alors, si tu veux partir, tu te prépares. Tu te dis, ok, voilà où j'ai envie d'être. Voilà ce que je veux. Donc tu te prépares soit à apprendre une nouvelle compétence, à faire des formations pour pouvoir... on va dire migrer à autre chose. Donc, tu vas forcément te concentrer sur cette partie-là. Tu viens, tu fais ton travail, mais tu te dis, j'en ai pas pour longtemps. Tu te fixes un délai et tu te dis, pendant ce délai-là, je mets le temps que j'ai à profit pour pouvoir basculer, on va dire, vers cette vie que je recherche.
0: D'accord. 27 225 49 880, on parle aujourd'hui de l'impact de la force, de la puissance, de l'énergie, justement sur notre bien-être, et on fait la causerie avec Mariam Kakabé et avec vous aussi, très chère. Alors Mariam, est-ce que, je rappelle les numéros de téléphone encore, 27 225 49 880, est-ce qu'on peut dire aujourd'hui, en t'écoutant, en regardant autour de nous, que nous sommes par moments responsables de tout ce qui nous arrive ? Est-ce qu'on peut prétendre le dire quand même ?
1: Là, ça me rappelle la phrase de Dr. Khan, à qui je fais un coucou, qui dit, je l'ai apprise à travers Lala, qui dit, nous avons les problèmes que nous méritons.
0: Que nous méritons, oui, Lala, bisous à la dernière fois, bisous Lala.
1: Ça fait cash, mais
0: c'est vrai.
1: Quand tu y réfléchis, en fait, effectivement, tu as les problèmes que tu mérites, mais les épreuves que la vie met sur ton chemin, c'est différent.
0: Parce qu'après aussi, on contrôle pas tout aussi. Il y a des épreuves qui viennent sans forcément...
1: Non, les épreuves, c'est pas les problèmes. Les épreuves, tu n'en as pas le contrôle. Ce sont des situations extérieures.
0: Ah, j'aime bien ça. Les épreuves, c'est pas les problèmes.
1: Non, c'est différent. D'accord. Les problèmes, c'est... Quand on dit problème, c'est solution. Les épreuves, c'est comme par exemple... Moi, je dirais, pour moi, les épreuves, c'est quand par exemple, il y a une inondation. Tu n'as pas le contrôle pour ça. C'est...
0: Mais c'est un problème. Ça reste un problème aussi ou pas ?
1: C'est une épreuve.
0: D'accord.
1: Le problème, c'est que tu as posé un acte, les conséquences, c'est le problème.
0: Ok, d'accord.
1: Tu as posé un acte, les conséquences, c'est le problème. Mais généralement, en tant qu'adulte responsable, avant de poser un acte, souvent, on sait que ça peut conduire au problème.
0: Non, oui, je pense que par un moment, on sait, on en est conscient, oui, vraiment.
1: On voit un peu, puis on se dit, non, je me jette quand même à l'eau, je le fais.
0: On va le dire, c'est vrai.
1: Si on dit, on ne vous regarde pas intérieurement, oui, on se dit, non, ça là, je l'ai cherché. Mais le truc, ce qui est difficile, c'est de reconnaître.
0: Avoir l'humilité de reconnaître,
1: l'humilité
0: c'est pas
1: de
0: toujours
1: reconnaître.
0: Évident. Ouais.
1: Ok, j'ai posé cet acte-là, voilà les conséquences, je prends acte, j'assume et j'avance. Tu ne peux pas, quand il y a la guerre dans un pays, tu ne peux pas. Tu n'as pas de contrôle là-dessus. Donc ça, c'est une épreuve. Tu n'as pas de contrôle. Et quand ce sont les problèmes, tu te dis, ok, ça c'est un problème. Mais c'est un problème pour qui ? C'est si tu décides que ce n'est pas un problème, tu décides de lâcher prise, ce n'est plus un problème. Comme tu dois de l'argent.
0: D'accord.
1: Tu dis, je n'ai pas d'argent aujourd'hui pour rembourser ou bien pour payer mon bailleur, mon propriétaire. Tu n'as pas l'argent. Mais au lieu de fuir, qu'est-ce que tu fais ? Tu appelles le bailleur. C'est pas toujours facile.
0: C'est clair.
1: Tu appelles, tu lui dis, ah, aujourd'hui là, c'est vraiment chaud. C'est difficile. Est-ce que tu peux m'accorder ce temps-là? Est-ce que tu peux? Je pense que c'est humain. Une première fois, ça peut passer. Mais si après, ça devient récurrent, c'est sûr que le propriétaire, à un moment donné, il va te dire non. Parce que lui aussi, il est dans cette énergie de chercher l'argent. Donc, pour moi, c'est les problèmes, c'est si tu décides que c'est un problème et que tu persistes que c'est un problème...
0: Ça restera un problème.
1: D'accord, plutôt que de te concentrer sur le problème, tu te focalises sur la solution.
0: On voit le verre à moitié plein.
1: C'est ça.
0: La force de l'énergie, ce que nous dégageons attire-t-il ce que nous vivons? On parle aujourd'hui dans Forum Ivoire. On se retrouve dans un court instant.

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Forum Ivoire sur Life Radio. On continue notre petit bonhomme de chemin jusqu'à 16h. En tout cas, pour aujourd'hui, on parle de la force de l'énergie. Ce que nous dégageons attire-t-il ce que nous vivons à cette étape de l'émission? Je peux dire oui, hein, je peux dire oui, vraiment. Parce que Mariam nous apprend que franchement, il y a de petites choses que nous faisons qui pourraient bien évidemment agir sur la bonne énergie autour de nous.

0: réalité, il faut passer à l'action tout simplement, sinon ça reste qu'un rêve dans notre tête. Mmh. Tant qu'on ne passe pas à l'action pour pouvoir accomplir, pour pouvoir réaliser ce rêve-là, il reste un rêve. Tout simplement. Mmh.
1: Mariam, est-ce que la mauvaise énergie se communique ? Je veux dire, est-ce que dans tes relations, par exemple, amicales, tu es avec une personne qui est négative, tu as la copine là qui toujours te dit non, quand tu viens lui dire quelque chose, lui annoncer une nouvelle, non, est-ce que tu sais que tu pourras faire ça ? Est-ce que finalement, le fait d'être ami à cette personne-là ne va pas finir par toi-même te faire descendre un peu ? Est-ce que l'énergie doit nous pousser même à filtrer nos amitiés, nos relations ?
0: Moi, je dirais que si tu es une personne qui vibre une basse énergie, elle a la possibilité, effectivement, on va dire, de te contaminer. Mmh. Mais si tu vibres haut, comme on dit, tu as une fréquence élevée, tu vas soit l'aider à pouvoir sortir de cette négativité-là, d'accord, soit tout simplement t'en séparer. Ce sont les deux choix que tu auras. Mm-hmm. C'est que à force d'être avec elle, tu vas t'épuiser.
1: Parce que c'est épuisant.
0: Mm-hmm. Une personne qui se plaint tout le temps, une personne qui est tout le temps en train de dire... Il y a tout le temps des paroles négatives, qui est tout le temps en train de ressasser des choses qui ne sont pas positives. À un moment donné, tu te dis, mais attends, quand elle parle même, tu dis, mais arrête. À un moment donné, il faut arrêter, quoi. Mmh. Tu ne peux pas te focaliser du 1er au 31 que sur des choses qui ne t'avancent pas, qui ne te font pas évoluer. Au contraire, elles te font stagner. Donc oui, à un moment donné, soit elle te contamine, soit toi tu l'aides à sortir de cette énergie-là, ou tu n'en sais pas.
1: D'accord, c'est bien noté. Donc écoutez bien, parce qu'il y a des gens là vraiment autour qui ont cette capacité-là de te casser, de te décourager. Et quand tu remarques ce genre de personnes-là, si tu n'as pas la force justement d'élever le niveau, c'est mieux de t'en séparer ou de les garder loin de toi.
0: Il y en a qui te disent, moi je n'ai même pas cette énergie-là. Qu'est-ce qu'ils font ? Ils coupent les ponts.
1: Ah ouais.
0: Ils coupent les ponts, tout simplement. J'ai pas cette force, j'ai pas cette énergie, je préfère me libérer, tout simplement.
1: D'accord. Il y en a aussi qui ne considèrent pas, sinon qui ne croient pas à l'énergie. C'est-à-dire, ils se disent, si, quand c'est arrivé, c'est arrivé. Si ça n'a pas marché, ça n'a pas marché. Qu'est-ce qu'on pourrait leur dire, justement ?
0: Je te disais tout à l'heure, l'énergie, là, c'est... Pour moi, c'est la somme de nos pensées, de nos paroles, de nos actes. Donc, en fait, c'est... Tu manifestes quelque chose et tu passes à l'action. Mais quand tu manifestes, là, c'est quoi ? C'est la foi.
1: C'est la foi.
0: Pour moi, c'est la foi. C'est-à-dire, tu y crois tellement fort que tu te mets quand même à bouger pour que ça se réalise. Donc, oui, si c'est arrivé, c'est arrivé. Mais qu'est-ce que tu as fait, toi, pour que ça arrive ou pour que ça n'arrive pas ? Qu'est-ce que tu as fait ? Est-ce que tu as fait ce qu'il faut ? Si tu as fait ce qu'il faut, c'est quand même arrivé. Au moins, tu n'es pas dans le regret.
1: Parce que tu as fait ce qu'il faut.
0: Tu as fait ce qu'il faut. Tu n'es pas resté là passif en attente de quelque chose et tu te dis, bon, c'est arrivé, c'est arrivé. Tu vas voir qu'au fond de toi, tu vas regretter. Tu vas dire, mais si j'avais fait ça, peut-être que j'aurais pu. Tu vas te mettre à te poser plein de questions. Et tu vois, ça te ramène encore dans cette énergie négative.
1: Négative, c'est clair. On parlait tout à l'heure de l'argent et de notre relation avec l'argent. Il y a ces personnes-là qui, naturellement, ont peur de l'argent. Il y a ces personnes également qui n'ont pas vraiment eu cette habitude-là de considérer les petits biais, comme on le dit. Tu les vois, et moi, je te disais justement que j'avais une tante qui m'a repris un jour sur ça. Attention à comment tu places tes biais dans ton porte-monnaie, attention, parce que tout ça attire l'argent. Je dis, mais de quoi tu parles ? Aujourd'hui, on parle d'énergie et je voudrais justement comprendre si ce sont des choses qui agissent véritablement.
0: L'argent est une énergie. D'accord. Et moi, je faisais partie de ces personnes-là qui se disaient, quand on parle d'un montant, je dis, ça c'est trop, moi, mais je sais qu'il ne peut pas avoir ça.
1: Ouais.
0: Mais si moi-même, je me dis que je ne peux pas avoir.
1: Tu ne l'auras pas.
0: Mais comment je l'aurai ? Et puis, l'argent aime la paix. L'argent n'aime pas le chaos.
1: L'argent aime la paix, ça veut dire quoi ?
0: L'argent aime la paix. L'argent aime aller dans un endroit où il se sent bien. Quand il arrive là-bas, il se sent bien. Il appelle ses amis. Et puis ses amis viennent petit à petit.
1: C'est ça.
0: Mais il arrive, c'est le chaos, c'est les disputes, c'est les machins, c'est le désordre.
1: Ah ouais.
0: Il va partir. tu as des personnes qui

0: beaucoup d'argent, mais qui n'en prennent pas soin. Et puis, on te dit, hey, lui là, pourtant, il avait l'argent. Hein. Aujourd'hui, il n'a plus rien.
1: Et Mariam, pardon, en prendre soin aussi va jusqu'à savoir comment justement utiliser cet argent.
0: Exactement.
1: Ok, d'accord.
0: Ça va dans le respect de cette énergie-là. Qu'est-ce que tu en fais? Est-ce que c'est utile? Tu fais quelque chose d'utile, tu gaspilles. Parce qu'il y a aussi le gaspillage. Il y a aussi comment tu traites. Comme tu dis, il y en a qui prennent les billets, là, qui les maltraitent. Mais si tu ne respectes pas l'argent, l'argent ne va pas te respecter aussi. C'est effectivement ça. Il ne faudrait pas qu'on en ait peur, qu'on se dise, on a un Elon Musk qui aujourd'hui, s'il a pu atteindre ce montant-là, ça veut dire que rien n'est impossible en matière d'argent.
1: C'est clair. C'est clair. Mariam, comment finalement améliorer l'énergie que l'on dégage au quotidien, que ce soit à la maison ou au travail? Quelles sont les astuces que tu pourrais nous partager cet après-midi pour nous aider justement à bien faire les choses et à davantage permettre que notre environnement puisse capter de bonnes énergies?
0: Moi, j'aimerais dire déjà, quelle énergie as-tu envie d'entretenir? Est-ce que tu es prêt à transformer, que tu es prêt à faire ce qu'il faut?
1: Oui, on est prêt.
0: Le plus souvent, les gens ne sont pas prêts.
1: Si, je pense que...
0: Ils ne veulent pas...
1: Je pense qu'on est prêts. Ce soir, là, je pense que mes auditeurs et moi, nous sommes prêts.
0: Ok. Donc, vraiment, pour avoir une énergie positive au quotidien. Et donc, je rappelle, ça ne veut pas dire que tu n'as pas de moment de tristesse.
1: C'est clair.
0: Ouais. Non. Mais c'est de se dire, je ne reste pas dans ces moments-là. Qu'est-ce que je fais? Je mets de l'ordre dans ma vie. Je mets de l'ordre autour de moi, dans mon espace, dans mon esprit, dans mes relations.
1: D'où l'organisation aussi.
0: Oui.
1: D'accord.
0: C'est comme si tu rangeais une partie de ta vie. Qu'est-ce que tu choisis de garder? Qu'est-ce que tu choisis d'abandonner? Et ça te permet de te connaître. Qu'est-ce qui est utile pour toi? Sur quoi tu dois te focaliser? Qu'est-ce qui est essentiel pour te permettre d'avancer? Pour te permettre de réaliser ce rêve que tu as? Pour te permettre d'être la personne que tu as envie d'être? Tu pratiques la gratitude, tu manifestes, tu passes à l'action. Ce sont des étapes que tu dois respecter. Ce sont des actions que tu dois mener au quotidien. Et tu as plusieurs outils. La visualisation, la manifestation. On parle de la loi de l'attraction. Donc, ce sont des choses...
1: La loi de l'attraction, par exemple, c'est quoi?
0: C'est, on va dire, les pensées que tu as, tu les attires au cours de ton quotidien, au cours de ta vie.
1: D'accord.
0: C'est-à-dire que tu attires à toi ce que tu es. C'est ce que ça dit. Mais ce que tu es, si toi-même tu ne sais pas, tu ne prends pas conscience de qui tu es, comment tu vas savoir ce que tu attires à toi?
1: C'est ça.
0: Comment tu vas vouloir changer? Donc il y a vraiment une introspection à faire pour te permettre de savoir qui tu as envie d'être et de pouvoir agir comme la personne que tu as envie d'être.
1: Wow.
0: Voilà.
1: Mariam, comme je disais là, on est dans une société et on vient de la maison, c'est vrai, mais on est dans nos lieux de travail, on est au marché, on est partout. Comment se protéger des énergies négatives quand on sait qu'il y en a partout? Toi, tu peux dégager cette bonne énergie là et puis arriver dans un environnement où c'est pollué, où tu sens que c'est lourd, mais tu dois y être, tu dois y demeurer pour ton travail. Comment tu fais justement pour pas que ces mauvaises ondes là puissent éteindre quelque part?
0: Alors,
1: si bien déjà, sûr, il y a des choses à faire.
0: Déjà, si tu y penses, ça veut dire que tu t'es préparé à te dire dans ta tête que là-bas, il y a des énergies négatives. S'il y a des énergies négatives, est-ce que tu es obligé d'y aller?
1: Oui, puisque j'y travaille, ou bien je fais le marché là-bas, ou bien
0: On a décidé de ne pas laisser les énergies négatives influer sur nous, notre énergie. Donc toi, tu as déjà ton énergie à toi. Tu es parti d'une énergie positive, tu sais ce que tu es allé faire, tu vas, tu fais ce que tu as à faire et tu quittes les lieux. Il n'y a pas à se dire, ok, quand j'arrive automatiquement, l'énergie là va se déverser sur moi.
1: Après, c'est ce que toi aussi tu as en toi,
0: ouais,
1: exactement. Que tu permets aussi. Okay.
0: C'est ce que tu penses.
1: D'accord.
0: On a parlé des pensées, c'est ce que tu penses que tu laisses entrer en toi. Donc tu vas dans cette énergie de... Personne n'a un impact sur moi. Aucun environnement n'aura un impact sur moi parce que j'ai décidé que ça sera le cas.
1: Une disposition en fait intérieure, ouais, qu'il faut déjà avoir.
0: Une disposition, okay. C'est-à-dire que tu décides. décides de garder cette énergie positive-là, tu décides de te dire que personne d'autre n'aura un impact sur toi.
1: Mmh.
0: Tu vas avoir quelque part des collègues qui vont venir, ils vont tout faire dans la journée pour te casser les pieds. Et tu as des personnes qui vont se dire, quoi que tu fasses aujourd'hui, là, moi en tout cas, il n'y a pas tes collègues.
1: Oui, souvent, même, fait ce que j'ai souvent fait, même pas les collègues, même déjà même à la maison, peut-être le conjoint.
0: Oui,
1: ou peut-être
0: oui, les... Et les femmes sont très fortes dans
1: exactement.
0: Ça. Elles vont dire, mon cher, tu as fait ce que tu veux, moi en tout cas,
1: ouais.
0: Tu ne vas pas m'avoir.
1: Ça, et il faut
0: tout faire.
1: Il faut être fort.
0: Parler, dire des choses.
1: Ouais.
0: Tu as décidé, c'est ton énergie. Tu as décidé que ça, là, ça ne va pas avoir d'impact sur toi.
1: Mmh.
0: Et puis, effectivement, ça n'aura pas d'impact. Et la personne, qu'est-ce qu'elle fait lorsqu'elle voit que ça n'agit pas sur toi?
1: La honte, en fait.
0: Oui, elle arrête à un moment donné.
1: Franchement, c'est vrai. D'accord. La force de l'énergie, ce que nous dégageons, attire-t-il ce que nous vivons? À cette réponse, finalement, Mariam, qu'est-ce qu'on peut répondre? Et puis, voilà, on va faire un peu le tour. Qu'est-ce qu'aujourd'hui, on doit retenir de tout ça, Mariam?
0: Alors, ce qu'on doit retenir, c'est que l'énergie, c'est vraiment la somme de nos pensées, de nos paroles, de nos émotions et de nos actes. Donc, avant de pouvoir agir, essayons de mettre de l'ordre dans notre esprit, dans nos espaces. Décider que mon énergie aujourd'hui sera une énergie positive. J'ai décidé d'être cette personne-là. Voilà les étapes que je vais traverser pour pouvoir être cette personne.
1: Mmh.
0: Et aucune autre énergie négative n'aura d'influence sur moi.
1: Mmh.
0: Tout simplement. Après, on peut toujours utiliser la manifestation.
1: Mmh.
0: On peut pratiquer la gratitude. Moi, j'en ai tellement fait que finalement, je me suis dit, ça m'a fait tellement de bien que j'ai conçu un guide.
1: Et ce guide, comment est-ce qu'on l'utilise? Ça parle de quoi exactement?
0: Alors, ça s'appelle Gratitude et Manifestation.
1: D'accord.
0: Donc, c'est du journaling qu'on fait. Donc, tu as un journal dans lequel, tous les jours, tu as la possibilité d'écrire quelque chose.
1: Mm.
0: Quelles sont les choses qui t'ont fait du bien aujourd'hui? On te demande de citer, par exemple, 3 choses pour lesquelles tu es reconnaissante.
1: Parce qu'il faut dire que chaque jour, on a quand même quelque chose
0: toujours.
1: De bien.
0: Toujours. Quelle est la personne qui t'a fait sourire aujourd'hui? Quelles sont les parties de ton travail que tu aimes? Donc, ça te permet de te focaliser sur ces choses-là qui te disent, mais attends, mais je suis quand même chanceux.
1: C'est
0: quand même une grâce, tout ce que j'ai. Donc, ça te permet vraiment d'apprendre comment pratiquer la gratitude, comment manifester. Il n'y a pas de date, donc tu as la possibilité, c'est intemporel, tu as la possibilité de mettre la date que tu veux.
1: Où on peut trouver justement ce livre de gratitude?
0: Tu m'appelles.
1: D'accord. Est-ce qu'il y a un contact?
0: Oui, le 0700 58 54 32.
1: Merci beaucoup, Mariam. Écoute,
0: merci, Nadia.
1: On a fini, on a appris comme
0: déjà
1: d'habitude. Mais déjà, mais c'est ça, faut mieux, on finit vite. On n'est jamais rassasié, mais bon, on va se donner rendez-vous demain pour une toute autre émission. Merci, Mariam.
0: Merci
1: vraiment.
0: Nadia.
1: Et merci à tous nos auditeurs qui nous ont suivis. Merci à ceux qui nous ont appelés et à ceux qui ne nous ont pas appelés. Ce n'est pas bien grave. J'espère que demain, vous allez nous appeler. On se retrouve demain avec le même plaisir et toujours sur Life Radio, la radio comme tu l'entends. Bye bye.
0: Bye bye.

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1: Mix, qu'est-ce que tu réponds aux gens qui disent que Mix se la joue trop, il se prend trop sérieux, fait trop le malin, il se la joue beau gosse. En fait, c'est Mix, quoi.
2: Mais moi, je comprends pas, quoi.
1: Tout le monde a la capacité de se la jouer. Faites votre malin. Ne regardez pas les gens, vivez votre vie.
2: Même quand tu es sur scène, tu as une manière, ta gestuelle, tu transpires pas trop. Alors qu'avant, tu t'appelles Frikine.
1: Mais je ne peux pas transpirer.

0: Les claviers là qui doivent transpirer.
1: Clavier est payé clavier, pour transpirer.
0: Clavier, viens ici.
1: Voilà, clavier. Clavier, viens, on va te voir ici.
0: Ah ben, c'est toi, viens. Voilà.
1: Voilà.
0: Clavier, donc toi, tu dois transpirer.
2: Ouais, c'est ça.
0: Mais qu'est-ce que tu reprends aux gens qui disent que ton patron fait malin?
2: Ah. Faut pas qu'on le regarde, donc on fait pour aussi.
0: Merci, clavier.
1: Faut pas qu'on va partir. Clavier, viens ici.
3: Reviens. Regarde bien. Tu ressembles à Mix parce que tu as duré avec lui ou même parce que tu es son frère?
0: Ah, mais c'est vrai, hein?
3: Parce que ouais, ça, c'était un débat au quartier avant, on dit c'est son petit frère.
0: Ah, c'est ton frère?
2: C'est mon grand frère.
1: Ah, d'accord.
0: Ah, mais Mix, tu nous as caché ça.
1: Le clavier vient avant de voir.
0: Chaque fois.
1: Une fois, vous deviez comprendre.
0: Oui.
1: C'est pas le malin.
0: D'accord.
1: Je ne sais pas danser.
0: Ok.
4: Tu vois? Toi, tu mènes en malin.
1: Non, c'est pas qu'il mène en malin. C'est ce qu'il s'est fait là. C'est ça, on prend
3: la caméra en face là-bas.
1: À partir d'aujourd'hui là. Sachez que je paye ce monsieur là pour danser. Il est payé
4: pour danser.
1: Pour danser. Après chaque spectacle, on lui donne son âge.
0: C'est ça.
1: Donc, c'est lui qui danse. Moi, je chante. Donc, vous comprenez, c'est pas le malin. Je ne sais pas danser. Le peu qu'il s'est fait là, c'est ça, on dit, il fait malin.

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1: Au sommaire de cette édition, la Fondation Children of Africa de la première dame Dominique Ouattara dévoile la construction d'une maison de la jeunesse et projet phare de son gala en octobre 2026. Sur le continent africain en Guinée-Bissau, inquiétude de la famille de l'opposant Domingos Simões Pereira. Après son retour en prison et puis à l'international, la Corée du Sud déclenche pour la première fois son alerte maximale pour forte chaleur. Merci d'être à l'écoute de Life Radio. Place à votre point d'information. Bonsoir, fidèle auditeur. La Fondation Children of Africa de la première dame Dominique Ouattara a annoncé la construction d'une maison de la jeunesse à Abidjan destinée à offrir aux jeunes un espace consacré à la formation, l'innovation, la culture, l'entrepreneuriat et le développement personnel. Présenté lors du lancement du gala annuel 2026 prévu le 9 octobre sous le thème Lumière d'Afrique, ensemble une jeunesse qui brille, ce projet vise à accompagner la jeunesse ivoirienne considérée comme une richesse majeure pour l'avenir du pays et du continent africain. Dans l'actualité africaine en Guinée-Bissau, Domingos Simões Pereira est en détention provisoire depuis le vendredi dernier. L'opposant est accusé d'avoir pris part à deux tentatives de putsch manquées en 2023 et 2025. Sa famille inquiète des conditions de détention du leader, dénonce un acharnement politique. Elle appelle la communauté internationale à mettre la pression sur la junte au pouvoir en exigeant sa libération sans condition. Ailleurs dans le monde, la Corée du Sud a relevé pour la première fois en 18 ans les seuils de son barème météorologique afin de mieux faire face aux effets du changement climatique. Cette décision intervient alors que le pays connaît une forte vague de chaleur avec des températures proches de 40 degrés dans le sud de la province de Gyeongsang. Du nord à Séoul, les habitants ont reçu des alertes et des consignes de prévention directement sur leur téléphone face aux risques liés aux fortes chaleurs. C'est la fin de ce journal. Merci de nous avoir suivis. Excellente soirée. Soirée sur nos antennes et restez sur To Life.
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0: La drill, rendez-vous de la culture hip-hop, c'est on est en tous les samedis 16h-17h sur les antennes de la radio, la 107.7 de la radio. Comme tu l'entends, mon invité du jour est un génie de la culture hip-hop qui carbure ces temps-ci avec ses derniers sons qui sont repris partout sur les réseaux sociaux. On en parle en Côte d'Ivoire, on en parle en Europe. Il est super fort et son style est détonnant. On fait du bruit, on accueille comme il se doit. Ma main, Wanché, comment vas-tu, Joe?
1: Ça va bien, le père.
0: Ça se passe, non? Yafro, ça fait trop plaisir. Je suis très content de te recevoir ici. On va bien causer, on va parler de ce que tu sais faire le mieux. Il s'agit bien entendu du rap. À côté de Wanché, on a Bleu Black. Bleu Black qui vient d'arriver sur la scène. Alors, Bleu Black, comment ça se passe?
2: Ouais, mon vieux, ça se passe bien. Ça roule, non? Ouais, Dieu fait grâce.
0: Yafro, dis-nous, Bleu Black, tu viens de quel quartier?
2: Je viens de Rivière-en-Badon.
0: Rivière-en-Badon. Mm-hmm. Ok, d'accord, c'est super. Alors, dis-nous, comment tu as démarré le rap? Comment tu as commencé jusqu'à à ce que tu aies enregistré tes premiers sons et te retrouver ici dans notre studio?
2: Ouais, tout a commencé ici, la chaîne au KLM de Booba.
0: D'accord.
2: Voilà, c'est là. Je suivais un peu là-bas les émissions, les artistes venaient kicker fort fort.
0: Mm-hmm.
2: Ouais, c'est là, là, tout a commencé mon inspiration au cam. J'ai commencé à gratter les tests, léger. J'ai montré ça à mes amis un peu. Ils ont commencé à valider.
0: Les gars t'ont encouragé, tu as
2: commencé à valider. Mais c'est directement, quoi.
0: Ok, d'accord. Et comment tu définirais ton style de rap? Quel genre de rap toi tu fais particulièrement?
2: Bon, à la base, je suis polyvalent.
0: Mm-hmm.
2: Mais la drill, c'est ma base, quoi.
0: La drill, c'est ta base?
2: Ouais.
0: Tu es un driller même.
2: Voilà,
0: c'est la drill qui t'enjaille.
2: Gang.
0: Ok, j'ai choisi une de tes chansons parmi toutes celles qu'on m'a envoyées parce que j'ai particulièrement aimé le concept. C'est le titre Tassement.
2: Ouais, Tassement, quoi. Yann Ice, ouais,
0: avec Yann Ice, exactement. Et ce qui m'a plu, c'est le fait que tu aies samplé des voix de la chanson de Mewé, Tassement,
2: ouais,
0: DJ.
2: Mewé, ouais,
0: exactement, pour mettre dedans. Et c'est ça l'esprit du rap, c'est de savoir remettre des choses au goût du jour, ça, donner un nouveau souffle à ce genre de chansons qui nous ont égayés dans le passé. On va écouter ça ensemble. C'est Tassement et c'est direct de Bleu Black dans On est en Tard, on écoute.
3: Puis en production.

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1: Tassouman, c'est de Bleu Black, il est avec nous dans ce studio. Alors Wanché, ton avis sur ce que tu viens d'écouter, c'est Bleu Black, il est juste à côté de toi. Comment tu as trouvé le son?
2: Ouais, le son n'est pas mal.
1: Ouais.
2: Le son n'est pas mal. Mais le gars avec qui tu as fait feed n'a pas Joe.
3: Bon, c'est ça la manière de Joe à lui qui est là.
1: Ah, c'est lui qui a fait les ambiances.
3: Tout de suite à la fin, après mon couplet, à suite là, tout c'est. Tout ce qui vient de rentrer tout à l'heure, c'est lui.
1: Ah ouais. Ok, d'accord.
2: Il faut que c'était toi.
1: Ok, non. D'accord. Donc lui, il s'appelle Yann Ice.
3: Oui, Yann Ice, Yann
1: okay,
3: Ice.
1: Ok, un autre, tu vas nous le ramener ici. Alors, Bleu Black, tu m'as dit hein, que le projet est déjà en position. Tu as un album qui est sorti, qui est disponible sur toutes les plateformes de téléchargement légal.
3: Ouais, partout, Amazon, Spotify, partout.
1: D'accord. Est-ce que tu as un clip aussi tu as des clips aussi sur YouTube?
3: Ouais, il y a des clips sur YouTube. Ouais, okay. Beaucoup.
1: D'accord. Alors, comment on fait pour te retrouver facilement sur les réseaux sociaux?
3: C'est Bleu Black, hein. Bleu Black officiel
1: comme ça
3: partout. Voilà,
1: B-L-E-U et puis B-L-A-C-K. Bleu Black sur Instagram, sur Facebook, YouTube, partout
3: TikTok,
1: c'est pareil.
3: En tout cas, partout.
1: En tout cas, c'est cool. Alors, le manager à côté va nous laisser le numéro de téléphone pour qu'on puisse te joindre. Vas-y, manager. 2x01-95-66-26. On répète. 2x01-95-66. 66.
3: Il y a un deuxième 26. Numéro, mon vieux.
1: Voilà, il y a un deuxième numéro. Non, vas-y, tu le balances.
3: Oui, il faut.
1: 07 79 32 34 90. On répète. 07 79 32 34 90. Ok, donc allez-y, hein, appelez et puis allez sur les réseaux sociaux pour donner la force à Bleu Black. C'est un jeune Ivoirien qui fait du rap et il est super talentueux. Allez, on va poursuivre maintenant avec le Sadja Full. On démarre tout de suite par une chanson de Chonou, c'est Tripagné en featuring avec Cage. On écoute ça rapidement et puis on revient juste après pour donner nos avis là-dessus avec Wanché.
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0: Happy, c'est de Tripagnéné en featuring avec Cage. Depuis la France, Tripagnéné ne se laisse pas faire. Il continue de balancer des trucs. Alors, Wanty, déjà, ma question, la première question sera simple. Qu'est-ce que tu penses que du fait que Tripagnéné soit désormais installé en France, que ce soit de là-bas, qui se positionne, qui balance ses sons sur le marché du rap ivoirien?
1: Après, personne ne sait comment il mène sa vie ou bien comment il entretient sa carrière.
0: D'accord.
1: Donc, ça fait que les décisions qu'il va prendre, peut-être, toi, tu peux.
0: Mal jugé. Dis ça.
1: Que tu vois, non. Mm-hmm. Pourquoi lui, c'est en France, pourtant, quand sa manière de rapper, c'est pour lui. Pourquoi?
0: Ouais.
1: Tu sais pas ce qu'il vit. Hein.
0: Tu sais pas ce qu'il vit. Tu connais pas son quotidien. Voilà. Tu sais pas pourquoi. Peut-être
1: sinon,
0: que
1: son
0: installation
1: là-bas, en tout cas, tant que Dieu est lui, et puis tout se passe bien au calme, quoi.
0: Au calme.
1: Moi, il n'est pas de pouvoir.
0: Mais ça. Déjà, qu'est-ce que, maintenant, d'une autre part, maintenant, qu'est-ce que tu penses même du travail de Tripagnéné en tant qu'artiste?
1: Ouais, c'est comme tout le monde, hein. C'est comme tous les hustlers.
0: Ouais.
1: Chacun se cherche à
0: ça. Et ça sent pas mal. Il y a faux. Alors, Bleu Black, on a écouté le son de Tripagnéné en featuring avec Cage. Une R&B sur laquelle Tripagnéné a posé son flow sans rien changer. Ça a bien collé. C'était super top.
1: Ouais,
0: c'est pas ton avis là-dessus. Et puis, qu'est-ce que tu penses du travail de Tripagnéné dans l'ensemble?
2: Le son est très, très bon. Voilà, le son est très bon. Et puis, Tripa, tout le monde sait un Tripa. Il est très né, il est très fort.
0: Ouais.
2: Voilà. Et puis, les vinais, ils sont trucs à lui.
0: OK.
2: Voilà. Donc, au calme, force à lui.
0: Et puis ça roule.
2: Voilà, ça roule. Tout ce qui se soutient.
0: C'est puissant. Ok, allez. On va écouter un autre rappeur de chez nous. Hein, c'est Agato. Ça, c'est pas un son officiel. C'est un freestyle qu'il a balancé sur ses réseaux sociaux, mais que moi, j'ai kiffé. Donc, j'ai capté ça rapidement. Et puis, j'ai décidé de faire écouter ça aux auditeurs de On est en temps. C'est Agato en freestyle. Ça fait seulement une minute, mais c'est super fort. Allez, on écoute ça. Yeah.

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0: vraiment, vraiment déchiré. Ouais. C'est un style qui, me, ouais. qui m'accroche beaucoup.
1: En tout cas, il a maga.
0: Il a maga. Alors, Wanjé, toi, par contre, on ne te voit pas trop balancer ce genre de freestyle-là. Pourquoi? Les petits ouais. freestyles comme ça sur tes réseaux où tu es calé.
1: Maintenant, vu que tu en parles, tu viens me mettre la puce à l'oreille. On ouais. qu'on peut faire pour ça.
0: Non, faut faire ça souvent parce que ouais. ça fait plaisir aux ouais, fans. Pas et puis parfois, les freestyles font plus. Ça, ça blow plus même ouais, que les sons ouais, officiels. Ouais. Il faut faire ça. Alors, Bleu Black, on a écouté Agathô en freestyle comme ça. Déjà, toi, tu connais Agathô, non?
2: Ouais, je connais
0: Agathô. Demande ton avis sur cette prestation de
2: oui,
0: Agathô.
2: Le freestyle hein. est lourd. Hein. Voilà, Agathô, même, il est fort à la base. Donc, ouais. Voilà, il maîtrise son oui. Mm-hmm. Tout ce qu'on peut dire. Refais salut, on l'attend dans le game.
0: Y'a faux, y'a faux, y'a pas de drap. Allez, on enchaîne avec toujours du bon rap de Côte d'Ivoire. C'est Nouchine Paris, le dernier de Syndicat, ouais. featuring avec TRK et Amekazre. C'est du pur DB Prod. On écoute ça maintenant, Nouchine Paris.
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0: Louchi in Paris, syndicat en collaboration avec TRK et Amé Cazeré. Alors, Wanché, Louchi in Paris, on a vu tous le clip un peu, les gars sont bluffeurs.
1: C'est un clip de, c'est un clip de lunettes, un chapeau. Ah, ça sent pas là, c'est nul.
0: On sait que les gars sont cuits, ils sont au jet, allez là, ça se passe
1: ça
0: bien.
1: Ça va bien.
0: Ouais.
1: En tout cas, ça fait plaisir, ça fait plaisir.
0: Ça te fait plaisir.
1: Ouais, ouais.
0: Alors, Wanché, est-ce que DB Prod, c'est un label qui te tente quand même? Est-ce que tu as déjà eu des contacts de là-bas? Est-ce qu'ils ont déjà essayé de te mettre dans leur team?
1: Ouais, beaucoup de fois.
0: Ah bon?
1: Ouais, ouais.
0: Et tu n'es pas encore dedans?
1: Non.
0: Pourquoi? Tu préfères rester en Indé? Sérieux, hein? Mais il y a d'autres labels qui t'ont contacté à part DB Prod?
1: Oui, beaucoup, hein.
0: Mais depuis, t'as beaucoup, tu n'es pas rentré dans une major, quoi.
1: J'ai entendu de voir ça de
0: moi. Ah, Wanché, il y a le bon cachet derrière.
1: Non, mais fais pas ça pour.
0: Tu t'es dit que
1: là, du genre, moi personnellement, je sais que c'est en travaillant que l'argent va venir. Donc.
0: Ouais.
1: Et je suis pas pressé. En tout cas, si c'est lent, moi, il m'inquiète pas pour ça.
0: Tu cours pas derrière eux. Tu prends ça comme ça et puis tu te dis que forcément, c'est devant ça.
1: Voilà.
0: Il y a fouille. Et toi, Bleu Black, est-ce que tu as eu des contacts avec des majors depuis que tu as démarré ta jeune carrière?
2: Ouais, beaucoup.
0: Beaucoup. Mais tu n'as pas encore signé aussi?
2: Non, mon Dieu. Allons, mollo. Devant toi, c'est passé.
0: Les VP vous conseillent de ne pas signer les labels, de rester en Indé.
2: Non, pas ça, mais on se bat nous-mêmes d'abord.
0: Ouais.
2: Voilà, sorti de là et puis là.
0: La suite, on va voir ça après. Ouais. Ok, d'accord. Allez, on va partir à la première pause de ce rendez-vous. Et puis on revient juste après pour la suite de On est en temps. Nous sommes avec Wanché et Bleu Black.

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0: studio de Live Radio pour la deuxième partie de On est en talent. Notre invité du jour n'est nul autre que Wantje, Mr Bailly. Et puis à côté, on a Bleu Black. On passe vraiment un super moment. Les gars, est-ce que vous savez que récemment, les Nègres Marrons étaient en Côte d'Ivoire? Wantje, est-ce que tu sais que récemment, les Nègres Marrons, le groupe Nègres Marrons, Jackie, Benji, tu dis tu suis au KLM. Jackie qui a animé un couvre-feu sur...
1: Ah ouais, voilà. Les anciens.
0: Exactement. C'est avec Ibouba, avec la radio. Ils étaient la semaine passée ici en Côte d'Ivoire.
2: Ah bon?
0: Oui, ils sont venus pour tourner un clip d'une nouvelle chanson qu'ils ont faite. Un sample, une chanson de Alpha Blondie. Ils ont repris la chanson pour regarder sa marie de Alpha Blondie. Et ils ont tenu à venir en Côte d'Ivoire, dans le pays de Alpha Blondie, pour tourner le clip. Vous n'avez pas vu ça? Beaucoup de gens n'étaient pas au courant. Bon, comme moi, je suis un peu dans les trucs, les gars, j'ai eu l'information. Et j'ai vu le clip, franchement, c'est super top. On va écouter la chanson, le titre, c'est Diaspora. Une belle reprise du titre Bigadi Sarabari de Alpha Blondie. Et puis, c'est repris par Jackie Brown et son poteau Benji du groupe Nègres Marrons. Allez, on écoute ça.

0: Ouais, les nègres marrons sur le Brigadier Sabari de Alpha Blondie. Ça me fait quelque chose quand même de voir que des gens qui ont vécu toute leur vie en Europe, ils reprennent comme ça un titre d'Alpha Blondie. Mais chez nous ici, c'est un peu rare quand même de voir les gars reprendre les chansons des vieux pères en rap.
1: Ils venaient faire allusion à ça. Hein.
0: T'as vu, non?
1: Ouais, ils venaient faire allusion
0: à ça. T'as vu? Les nègres marrons, eux, sont entiers. Je crois, Jackie ou Benji, l'autre, il est capverdien. Il y a l'autre qui vient des Antilles. Mais les gars reprennent une chanson de Alpha Blondie chez nous ici. Mais les rappeurs d'ici, c'est pas très fréquent. Pourtant, il y a beaucoup de pères à la reprendre. Et surtout que c'est des chansons qui ont eu des succès internationaux. Il y a beaucoup de chansons de Côte d'Ivoire qui ont été des gros tubes dans le monde entier. Toi, ça te dirait, Wanchi, si on te demandait par exemple de reprendre une chanson de Côte d'Ivoire qui a déjà foulé, sur quelle chanson ton esprit allait partir? Tu la remets en rap.
1: Tu la remets en rap.
0: Ouais, tu sens ça, tu mets ça en rap.
1: N'importe laquelle.
0: N'importe laquelle. Une chanson qui toi te plaît, de Côte d'Ivoire. Ouais. Qui n'est pas forcément une chanson de rap.
1: Congo pour bouger d'Arafat.
0: Tu as vu ça, non? Tu as vu ça, non? Imagine, tu trouves un bon beatmaker, tu lui envoies Congo pour bouger, lui il écoute, non? Et puis lui prend une bonne partie dedans, il sample, et puis tu fais un bon son bien trap là-dessus. Ça a tué. Déjà, tous les fans d'Arafat sont branchés. Ils vont dire comment le gars a repris, est-ce qu'il n'a pas gâté chez d'autres gars? Et puis ensuite, les fans de rap sont branchés. Maintenant, tu as les deux publics coupés, décalés, rap, sans compter que les chansons de Arafat, c'est des chansons qui ont fait le tour. Voilà. Donc c'est ça l'idée du sampling. Moi, je vous encourage à faire ça. Bleu Black, si toi, on te posait la même question, une chanson de Côte d'Ivoire qui a déjà foule, que toi tu vas reprendre en hip-hop pour mettre son goût du jour et puis tu es
2: excellent. Il a d'affaires pour me mewé.
0: Ah ouais, il a oublié.
2: Il a d'affaires pour me mewé. C'est pour mes potos de Arafat là. J'ai commencé un projet. J'ai commencé un projet dessus, mais ça serait pas le refrain, serait pas rap.
0: Tu as chipoté du Népalais.
2: Oui.
0: Ok, c'est puissant. Allez, on finit notre tour du monde du rap, hein, des dernières nouveautés avec Guy de Besbar. Je sais que vous connaissez bien Guy de Besbar, le Coco Jojo.
1: En tout cas, moi, personnellement, moi, j'étais la première personne à l'écouter.
0: Encore tu vois ici.
1: C'est pas pour être prétentieux, mais il a dit un seul freestyle.
0: Moi, il y a longtemps, moi, j'écoute Guy de Besbar.
1: T'as la connu, c'est quel son?
0: Je peux même plus dire, mais à l'époque, il sortait juste du centre de formation, il venait d'arrêter de jouer au football.
1: C'était qu'il était papa de son Niska.
0: Non, il n'y a pas de lui seul à
2: Paris.
0: Il y a l'autre, moi, écoute. Oui, il y a l'autre, il ne me rappelle même plus. Bon, vous me dites, toi, pour toi, c'est quel son?
1: Jungle Cat.
0: Est-ce que moi, je n'ai pas écouté ça la même?
1: Ah.
0: Moi-même, il rappelle des sons, son petit noir, grosse tête, avec qui il faisait les clips là. Tu te rappelles le petit là?
1: Oui.
0: Ah, tu as vu? Il y a l'autre même pour les Guy de Besbar. Toi aussi. Ah, ça flingue, man. Allez, on écoute Guy de Besbar. Le titre, c'est gigantesque et c'est super lourd. C'est tout dans le style du coq. Tiens, on écoute ça.

0: Jojo, star des quartiers en Côte d'Ivoire, en France. Il est très apprécié. Les gens aiment beaucoup Guy de Besba. Attends, dis-moi, qu'est-ce que tu apprécies particulièrement chez Guy de Besba?
1: Moi, personnellement, vu que je le connais depuis longtemps,
0: ouais,
1: et son évolution, tout ça, moi, c'est plus le fait de rapper, mais toujours rester propre, quoi.
0: En fait, Coco Jojo, c'est un mec qui se prend pas la tête. Et ça se voit même. On sait que son talent est tellement naturel. Le truc, ça va à lui. Il se complique pas la vie. Mal, et puis, c'est toujours puissant. Moi, c'est son côté naturel, son talent flex, là. C'est ça qui me plaît chez lui. On sent que c'est un mec.
1: Son côté humain.
0: Exactement. C'est son comme cela qu'elle a. Ouais. Il lui donne ça en hip-hop en même temps. Et ça fait extrêmement plaisir. Et puis voilà.
1: Tu sais comment ils appellent les manières de rapper?
0: Quoi?
1: Rap caviar.
0: Le rap caviar. Mais il est toujours dans le caviar. Il y a Monaco, par exemple. Ça a été une tube planétaire. Ouais. Le Black, toi, tu aimes bien aussi Guy de Besbar, non?
2: Ah oui.
0: Tu pourrais, par exemple, si tu devais t'inspirer de lui, qu'est-ce que tu pourrais capter dans lui, sa manière de faire le hip-hop?
2: Oui, genre, son flow. D'abord, exactement. Son flow. Genre, il force pas, quoi.
0: Exactement.
2: Léger, tranquille.
0: Sans se prendre la tête.
2: Ses mots. Il n'a pas besoin d'aller chercher.
0: Ça passe toujours. Allez, c'est sur ces mots-là qu'on va finir avec le Sadia Fool. Et puis, on commence maintenant à éplucher, à décortiquer, à décrypter notre invité du jour. Il s'agit bien entendu de Wanché. Avant de rentrer dans les longues discussions, une chanson vaut mille mots. Tenez ça. Et puis après, on revient pour les discussions.
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0: comment tu es? Alors, on va pas revenir sur le vieux truc. Toi, maintenant, ça fait longtemps que tu passes dans les médias. On va venir, il faut te présenter, il faut faire un truc. On te poser des questions qui ont rapport avec ton art. Quand tu es de l'industrie et que tu dois faire une analyse de ce que Wan tu fais, le premier truc qui te vient dans la tête, c'est que quand même, le mec, il a de l'audace. Parce qu'il vient avec de l'eau, du rap qui est fait pour des oreilles qui sont éduquées au rap. C'est pas un rap qu'on essaie de diluer, qu'on essaie de rendre ça un peu ivoirien, mettant coupé, décalé dedans, non. Toi, tu viens avec la pure trappe de Atlanta, tu viens même avec la trappe qui nous rappelle des UGK, des Bun B, des Pimp C et tout, mais tu as osé emmener ça en Côte d'Ivoire. Est-ce qu'au début, tu n'as pas craint de ne pas être du tout compris?
1: Non. Mais avant, avec un groupe d'amis, on avait déjà essayé de faire ça.
0: Ok.
1: Mais... ça n'avait pas marché.
0: Ça n'avait pas marché. Et puis tu es revenu à la même chose encore.
1: Mais là, moi seul, plus concentré et plus déterminé.
0: Ouais.
1: Pas que les morts n'étaient pas déterminés avant, mm-hmm. mais là, c'était vraiment autre chose. Quoi. La détermination était...
0: Mais qu'est-ce qui t'a fait penser que cette fois-ci, ça pouvait prendre? Tu t'es dit que peut-être il y a beaucoup de rappeurs qui sont devenus stars en Côte d'Ivoire. Le rap, comment ça marchait ici?
1: Pas forcément stars. Mm-hmm. Mais moi, déjà, j'étais dans le délire d'envoyer... un oui, vraiment, des state payés. Après, tu connais les Mongols, ils aiment faire genre, non, le state, on n'est pas trop, on veut pas trop copier.
0: Ah, ben, hip-hop vient de là-bas. Bon, il y a pas, comment je comprends pas. Pas mais, une fois que tu fais hip-hop, voilà. Là, c'est le state, toi, là, tu copies.
1: Non, faut pas en se voiler la face.
0: Jamais. Moi, ici, t'as quoi,
1: ça aussi. Dit, viens, on peut pas partir aux États-Unis, non. On envoie le state vers nous. C'est tout.
0: Parce qu'on aime le hip-hop, donc voilà. On part. C'est comme c'est comme quelqu'un qui fait du Zouglou, peut-être en Afrique du Sud, et puis on lui dit non, faut pas déjà imiter les Ivoiriens. Aïe. Mais Zouglou même vient de Côte d'Ivoire.
1: Donc faut pas imiter qui. Sinon, comment il fait Zouglou?
0: Et puis nous, les gars du hip-hop, là, on est des citoyens du monde. C'est-à-dire que nous, on est des gens, quelque chose peut se passer à Mainz, et puis on est en Côte d'Ivoire, ça nous fait mal. Voilà, on est des universalistes. Donc le hip-hop, c'est une culture qui vient des States. Nous, on est rentrés dedans. Voilà. On est dedans, c'est de ça on vit. C'est dedans on vit, c'est la culture de ça qu'on adopte. Ça,
1: Genre...
0: Non, moi je suis entièrement d'accord avec toi.
1: Tu vois, non?
0: Voilà. Et puis la culture, une fois qu'un homme a créé quelque chose, même s'il est dans un trou au Bangladesh, quelqu'un peut reprendre cette même chose là au Sénégal ou bien au Japon. Parce qu'on est tous des citoyens du monde, on est des êtres humains, on est sur terre. Franchement.
1: Voilà.
0: Alors, Wanjie, donc, tu es venu et qu'est-ce qui t'a fait le déclic? Qu'est-ce qui t'a fait dire que à toi-même que là, on dirait qu'on tient le bonbon hein. Parce que tu as commencé à balancer le soin
1: c'est
0: un
1: les
0: peu.
1: Les commentaires.
0: Commentaires.
1: Ouais.
0: Les gens disaient quoi en général?
1: Que, genre, à chaque fois qu'on bougeait à Iconic, passage d'une
0: exclusivité.
1: D'une exclusivité au niveau des sons, les commentaires étaient malades.
0: Les gens étaient gênés.
1: C'était au moins 600 commentaires.
0: Et puis les gars te disaient toujours des bonnes choses.
1: Ouais. En gros, fait sortir le son. C'est-à-dire, tu vois son commentaire négrivé une semaine plus tard.
0: 1000 personnes ont dit ça encore.
1: Tu vois, non?
0: Ouais.
1: C'est juste, lui-même, il répète encore, juste pour te faire comprendre qu'il écoute la vidéo sur son téléphone, donc fait sortir le
0: j'ai
1: son.
0: J'ai remarqué que toi, tu tiens beaucoup compte aussi de ce que les gens disent sur les réseaux sociaux pour faire tes choses.
1: Ouais, en vrai, genre, il fait ce que je veux au niveau de la musique, que ça soit clip, tout ça.
0: Okay.
1: Mais après, il faut écouter aussi, payer c'est à eux que tu te donnes.
0: Ouais, tu as raison. Allez, on va toujours rester avec Wanchi, c'est le génie de la trappe en Côte d'Ivoire, et puis son style déchire trop, il ramène une vraie trappe qui me plaît beaucoup. On va écouter son titre Djamo, ça rappelle la belle époque des débuts de la trappe, la lourde trappe qui nous venait du sud. On sait que la trappe a découlé du Dirty South, et franchement, cette chanson-là, le beat est exactement comme on aime, pour ceux qui aiment la trappe, on écoute ça, c'est Djamo et c'est Wanchi.

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1: C'est super lourd ce son là. Franchement, ouais, avant Roger, je ne pouvais pas penser que une chanson de pute trap comme ça, une chanson de la vraie vraie trap de ATL pouvait avoir autant de succès en Côte d'Ivoire. Franchement, Wanché, tu as montré que en faisant ce qu'on veut, en faisant ce qu'on aime, en restant fidèle à ce qu'on a toujours écouté, on peut avoir du succès. Ouais. Franchement, chapeau à toi pour ça, parce que une chanson comme ça, petit beat lancinant et puis la basse est dessus, ça change pas. Mais c'est le gars qui jaillit sur moi, ça a fait des 300 000, des 400 000 vues. C'est vraiment super fort. C'est vraiment super fort. Ouais. Alors Wanché, aujourd'hui, c'est quoi ton quotidien de star de la trappe en Côte d'Ivoire?
2: Après, vu que c'est les vacances, il y a beaucoup de prestations.
1: Ouais.
2: Donc, par la grâce de Dieu.
1: Ça va un peu?
2: Je suis... Ça va pas un peu, ça va.
1: Ça va, tu encaisses, tu te gères ça. Ça fait plaisir. Allez, on va partir à la pause et puis revenir derrière pour poursuivre nos échanges avec notre invité du jour. C'est Wanché, enfant de Cocody Sojefia, qui va à la conquête du monde entier avec sa...

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0: Il s'agit bien entendu de On est en temps, le rendez-vous de la culture rap, c'est sur Live Radio, samedi 16h, 17h, la 107.7. La radio, comme tu l'entends, nos invités du jour n'en sont nul autre que Wanché. Et à côté, on a Bleu Black. Alors, Bleu Black, on a écouté un peu de Wanché et tout. Toi, tu donnes dans la drill qui est un peu une suite de la trap, mais c'est totalement différent. Quand tu écoutes Wanché, quand tu vois son univers, quand tu vois son atmosphère, quand tu ressens ce qu'il dégage, si on te demande une analyse en tant que faiseur de hip-hop, quelle serait-elle? On t'écoute.
1: Oui, à la base, Wanché, il est venu avec son way, en fait.
0: Ouais.
1: Il est venu avec son monde à lui-même. Et puis là, il a su s'adapter à son way.
0: Mm-hmm.
1: Et puis, tout le monde kiffe ça. Ouais. Voilà, tout le monde, nous tous, on kiffe ça.
0: Ouais.
1: Voilà. Donc, toi, reforce à lui qu'il continue dans son style. Voilà. Merci. C'est trop honnête, c'est trop honnête.
0: Ouais. En fait, le fait, ce que tu aimes sur Wanché, c'est le fait qu'il est maîtrisé. Tu as sorti une phrase.
1: Oui, il maîtrise.
0: Plu, il maîtrise,
1: maîtrise
0: chose.
1: Son way, en fait.
0: Voilà, c'est ça.
1: Il envoie puis il maîtrise. Même quand la plupart des sons écoutent, t'en vois dans son univers.
0: Exactement, c'est ça.
1: Et puis son mood, quand tu écoutes là, tu sens qu'il y a quelque chose dedans.
0: Il y a quelque chose dedans. Et après, allez, on va écouter Retour. Tu parles de quoi dans Retour, Wanché?
2: Retour, c'est... Comment on appelle ça même? Il avait fait 4 mois sans faire sortir de son.
0: Ah, donc tu revenais maintenant?
2: C'est pas qu'il revenait, c'est juste qu'il y avait des faux soucis avec mon ancien label qui avait signé.
0: D'accord. Et donc, c'est cette expérience aussi qui t'a fait penser que, en fait, des labels là, c'est pas bien fait, mes chansons, manger, quelqu'un a quand même me surchargé pour rien.
2: Tu vois, non?
0: Ouais. Et puis en plus, ton Jet Joy un peu. Est-ce que tes pages, tes réseaux sociaux, tout ça sont monétisés?
2: Ouais.
0: Il faut tout monétiser. Prends tout le jeu, tout que la musique peut te rapporter. Monétise tout, même ton TikTok. Une fois que tu balances un son là, tu vas sur, c'est pas comme on appelle DistroKid, une fois que quelqu'un utilise ton son, ton petit jeton rentre, même si c'est 2 francs, tu prends ton an, ne laisse rien. Allez, on écoute Retour, c'est du pur Wanché, et puis c'est super lourd, on écoute ça.
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1: Ouais, retour de Wanché. J'aime trop la vibe. Bon, pour moi, en Côte d'Ivoire, j'ai toujours dit, à l'époque, avant, il y a quelques années, c'est là. Pour moi, le meilleur trappeur de Côte d'Ivoire, c'était With Guns. Ouais. Voilà, lui, ouais. Il est vraiment de la vraie trappe. C'est pas parce qu'il vit à Atlanta, mais on sent qu'il s'est imprégné de la chose. Il connaît ce qu'on appelle la trappe. Ça fait partie du hip-hop, mais c'est pas du rap, c'est de la trappe. Et toi, franchement, avec ton arrivée, je me rends compte qu'il y a un autre grand trappeur qui vient d'arriver sur le marché du hip-hop ivoirien.
2: Pour une anecdote de ce son, c'est moi qui ai fait le beat.
1: C'est toi qui as fait le beat. Ah bon, tu as pris le truc quotidien, attends, moi j'ai un peu, et puis ça s'est sorti.
2: Moi, le beatmaker, il y a la vidéo, c'est Big Set qui a fait.
1: D'accord.
2: Ouais, c'est sur YouTube.
1: Ok, c'est super cool, c'est super cool. Mais là encore, on a entendu ton célèbre gimmick, F, les morons de Blocos. Est-ce que depuis tout ce temps où cette parole-là a commencé à prendre tout à Abidjan, les gars de Blocos sont venus vers toi pour essayer de s'entendre, pour essayer de parler? Parce que là, tu les as fichés.
2: Je suis parti là-bas trois fois.
1: Ouais.
2: Une première fois, il y a un gars qui m'avait abordé.
1: Une dame?
2: Non, un morgo. Hein? Il m'a dit que ouais. Tu nous insultes, mais tu viens dans notre quartier, non?
1: Mais aïe, tu as
2: dit... C'est ça, lui a dit, mais... Il dit, tu nous insultes, mais tu viens dans notre quartier, tu as vu que c'est pas la science. Il lui a dit aussi que... Vous avez tué VP Jojo, tu as vu que c'est pas la science.
1: Non, là... Nous ici, on ne peut pas porter d'accusation parce qu'il y a beaucoup de trucs derrière. Non, mais en tout cas, on espère que les choses ont fini par s'arranger entre vous. Et puis, vous êtes tous des enfants du pays, des trucs peuvent arriver, c'est très grave. Mais c'est un terrain qui est très glissant. Ce qui m'intéresse, c'est que tu fasses ta trappe, tu fasses ton son. Ce que tu dis dedans, tu l'as dit. En tout cas, on poursuit toujours avec des sons de Wanché. Là même, on écoute la chanson même en question, même le FLB en question. C'est ce qui arrive. Forcément, on va écouter Bailly derrière. Bailly, c'est le gros tube. Bailly, on va en parler, on va en reparler. On va toujours parler de ça parce que ça a été un phénomène dans le milieu du hip-hop en Côte d'Ivoire.

0: c'est quelque chose de clip avec la photo devant la pharmacie Berbose. C'est toujours plaisant. Allez, on écoute, c'est FLB, c'est moitié F, le moro de là-bas. Allez, on écoute ça.
1: Charles, tu t'es déjà assuré, fier avec de tu qu'on en ensemble. RIP mon fils, Aaron, RIP mon vœu, ben Jojo.

0: podcast.
1: Alors, watchez, la question qui me vient à l'esprit après avoir écouté toutes ces choses, c'est comment tu travailles en général? Toi, tu arrives au studio, tu trouves le beat et puis tu trouves un flow pour coller au beat.
2: Vu que je suis un grand chercheur du genre, je passe tout mon temps libre à chercher beat ou bien à écouter les beats quand on voit.
1: Ok.
2: Je choisis une prod, je réfléchis sur le refrain dans le. Dans la voiture, même dans le taxi.
1: Ouais.
2: Arrivé au studio, le reste, ça vient.
1: Ça vient encore. Ouais. Devant le micro, maintenant, tu enchaînes.
2: Ouais.
1: Quand tu te trompes, on reprend rapidement.
2: Ouais, tu vois
1: ça. Alors, bon Dieu, la suite pour toi, c'est quoi? On va bientôt écouter le phénomène, je dirais, mondial. Le titre, c'est Bailly, en futur avec OG Miley.
2: Par la grâce de Dieu, cette année, j'ai fait mon premier show au Blue Lab le 8 août.
1: Le quoi?
2: Mon premier show.
1: Oui, le show qui est au Blue Lab, c'est prévu pour quand?
2: Le 8 août.
1: Le 8 août, au Blue Lab à Bonoumé.
2: Ouais.
1: On sera tous là-bas pour aller donner la force à Wanché. On va écouter la Loot Trap Forceball. L'ambiance sera très, très Trap House.
2: On met 2-3 exclus pour vous dire merci aussi.
1: Ouais. T'as 2-3 exclus à nous balancer pour dire merci à tous ceux qui ont effectué les déplacements de ce côté-là.
2: Ouais, ça, c'est mon cadeau personnel pour eux.
1: Et après le spectacle sur disque ou bien sur le marché des streams, dis-moi, qu'est-ce que tu prévois de balancer à ton public?
2: Une mixtape.
1: Une mixtape qui sera prête quand?
2: Maximum, si c'est trop dur, c'est octobre.
1: Octobre.
2: C'est
1: tu as déjà commencé à travailler
2: duré.
1: Dessus, tu as déjà commencé à écrire.
2: Ouais.
1: Ok, d'accord. Dis-moi, aujourd'hui, quels sont les beatmakers avec qui tu as le plus d'acquaintance, avec qui tu préfères travailler
2: régulièrement? Le Six Flow, c'est un gars de Lyon.
1: Six Flow?
2: Ouais.
1: Il est à Lyon?
2: Ouais.
1: Ok, en France?
2: Ouais.
1: C'est lui qui t'envoie les instruments actuellement?
2: Ouais,
1: comment vous vous êtes connecté, toi et puis Six Flow?
2: Je lui ai envoyé un message.
1: Sur Instagram?
2: Ouais, c'est lui qui a fait le beat de Go.
1: Ok. Donc quand tu écoutais ce son, tu as vu que c'était bon.
2: Pour acheter le beat, j'ai dû lui envoyer un message. Et puis après, il lui a demandé s'il était chaud, vous travaillez moi. Ouais.
1: Et t'as fait le beat à combien?
2: Moi, je ne paye pas, c'est mon manager.
1: Ton manager. Ouais. Et après, quand tu allais contacter Sixpro pour dire « Ah, Sixpro, j'aimerais qu'on collabore beaucoup étroitement.
2: Ouais. »
1: Tu devais mon beatmaker.
2: Il lui a demandé « Ah, Dijon, tu prends combien quand tu envoies les beats? Mais tu es combien sur le pourcentage? » Il m'a dit juste « Mets mon nom. »
1: Il m'a dit juste « Mets ton nom. »
2: Mais de mettre son nom à chaque fois que...
1: Ok, mais est-ce qu'il apprécie ce que tu fais?
2: Ouais, il reposte les... Disons, maintenant, je vais commencer à lui envoyer les vidéos pour qu'il puisse mettre ça en statut. Sinon, il reprend les vidéos que moi, il met en statut. Sur les potes qu'on a fait pour mettre ça dans lui, son statut.
1: Ok, d'accord. Donc maintenant, tu vas lui envoyer directement.
2: Ouais, là,
1: donc, on peut affirmer que Wanché, actuellement, lui, son beatmaker, c'est un gars qui est en France.
2: C'est pas un seul.
1: Il y a qui encore?
2: Il y a Tony.
1: Tony l'encontre ici.
2: Lui,
1: il a habité ici.
2: Ouais.
1: Lui, il est où ça?
2: À la SIAD.
1: À la SIAD. Ouais. Ah ouais, tu m'avais déjà parlé de lui. C'est là-bas, tu t'envoies tout le temps.
2: Voilà.
1: Tu peux prendre un jour pour faire un son.
2: Ça, c'est pas le problème.
1: C'est pas le problème. Ça coule
2: la qualité du son qui doit être bonne.
1: Sinon, en tout cas, ça fait plaisir. On était très heureux quand même de t'avoir ici, Wanché. C'est toujours un plaisir pour moi. Tu sais, on a des rapports qui dépassent le cadre du showbiz. Donc, je t'apprécie particulièrement. Mais le fait que tu sois devenu un grand rappeur, ça me fait encore beaucoup plus plaisir. Alors, ton mot de fin à toi, Bleu Black, ce serait lequel?
3: Ok, tout d'abord, je remercie mon producteur Pissan Koulibaly pour tout ce qu'il fait pour moi.
1: D'accord.
3: Et aussi mon staff, mon groupe, tout ce qui me donne la force.
1: Ok, d'accord. Voilà, et on te retrouve où? On te retrouve où alors?
3: On me retrouve sur TikTok, Facebook, Instagram, Spotify, Amazon, partout, toutes sortes de plateformes.
1: Ok, d'accord.
3: Je suis là.
1: Ok, d'accord. Le nom, c'est Bleu Black.
3: Tout le monde retient ça.
1: Ok, d'accord. On va se dire au revoir avec la chanson du moment, la chanson qui carbure dans tous les points chauds d'Abidjan, la chanson qui est bombardée dans toutes les voitures, dans tous les portables, dans toutes les enceintes, parce que c'est la chanson qui a vraiment surpris tout le public abidjanais par son style, par son flow, par sa particularité. Un titre qui est très authentique, très, très, très rap, mais qui connaît quand même un grand succès en Côte d'Ivoire. Le titre, c'est Bailly, c'est Wanché, featuring OG Miley. Merci, Wanché, d'avoir été là. Merci à toi, Bleu Black. On espère se revoir très bientôt. Et puis, on se dit au revoir sur Bailly. C'était On est en temps. On se retrouve samedi prochain, 16h-17h, toujours sur la 107.7. C'est la Live Radio, la radio comme tu l'entends. Allez, à samedi prochain.

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1: Ok, on est encore là, comme tous les soirs, vous le savez, un seul rendez-vous sur Abidjan, c'est bien sûr le grand show, votre émission de la descente, tous les soirs, du lundi au vendredi 18-20h sur Life Radio. On est heureux de vous accompagner pour la fin de la journée, pour la chute de la journée, en voiture, dans les stations, dans les supérettes, un peu partout au quartier, dans les grains, dans les barrets, vous êtes entre vous, au TK, tranquillement, écoutant Life Radio. On est heureux de vous entretenir, c'est bien sûr le grand show, comme je l'ai signifié un peu plus haut, tous les jours, tous les soirs, du lundi au vendredi 18-20 sur Life Radio. On est heureux de vous accompagner pour la fin, pour la chute de la journée. Allez, Guy Pacom se met au contrôle de cette émission. Localisation localisée, toujours sur la FM, toujours, toujours, toujours, avec le modérateur Emmanu. Le modérateur, bonsoir, bienvenue.
2: Bonsoir, Guy Pacom, soumis un joli blazer.
1: Merci, ouais, comme d'habitude.
2: Oui, voilà, ouais, comme d'habitude, comme
1: toujours, merci,
2: toujours
1: sapé. Ouais. Très bien, merci.
2: Frère comme tomate aussi.
1: Exactement, merci.
2: Voilà, je profite pour saluer tous les auditeurs et tous les fans du grand show. Voilà, et le proverbe du jour dit, on n'attend pas le jour du danger pour prendre un garde du corps.
1: Attention, voilà. Donc faut prévenir que Guerry,
2: voilà.
1: Si, si, si, voilà.
3: C'est ça. Très bien. C'est ça. Je l'ai trouvé.
1: Terminé, ok, allez.
3: Bon, cher, est-ce qu'on a mal à retomber quand même?
2: C'est quasi, on prend ses précautions.
3: Bon cher, nous nos précautions c'est à 18h-20h qu'on le prend. Et puis c'est, vous le savez déjà, c'est toujours avec un maximum de pleasure. Ouais, chien.
1: Ok, super, allez, bienvenue, première flèche musicale, Richard Bona, Bisso Baba sur la radio.
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Allez, salutations à toutes les Aïcha de Côte d'Ivoire et d'Afrique.

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1: J'aimerais saluer tous mes parents marocains. À Mohamedia, à Casablanca, à Marrakech, à El Jadida, Sabrine Nohala. Que Allah t'assiste, ma grande. Sabrina. Tunis, Gamata, on y sera.

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Serge Olivier, Romilly Sucène, Anne Denise. Makani Jabagate, USA.

0: Allez, la suite, Frida Kahlo, Emma, celui-là, allez, oh.
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0: Fiorula. Sony Music Afrique. Fiorula. Janis Bioguet.

Bravo et le bonjour à toutes les Frida Kahlo. Nafi Kone. Andrea Banti, Josiane Adalbert.

0: Merci Emma, Frida Kahlo sur la radio. Les nouvelles s'installent du pays.
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2: Bonsoir, ça va?
0: Bonne arrivée. Allez, bonne arrivée par ici sur la 107.7, comme tu l'entends, 107.7, comme tu l'entends, c'est bien sûr. Life Radio, l'émission, c'est le grand show. Par ici, il y a toujours les nouvelles du pays avec Manu. Go.
2: Alors, on va commencer avec l'une des plus grandes figures de la musique ivoirienne, que dis-je, africaine. Mmh. C'est Aïcha Kone. Voilà, ce n'est pas elle, mais son fils qui s'est exprimé sur les réseaux sociaux et qui a fait part du fait qu'aujourd'hui, on le sait, c'est une icône. Elle est invitée partout dans le monde entier. Sauf que, malheureusement, avec son âge, elle n'a plus cette possibilité-là tout le temps de se déplacer comme il faut pour se rendre dans les différentes ambassades afin d'avoir son visa. Du coup, il plaide auprès du gouvernement ainsi que le ministère des Affaires étrangères pour avoir un passeport diplomatique pour sa mère en question.
0: Ça devrait se faire, franchement. C'est une grosse icône, grande légende de la musique ivoirienne, africaine. Hein, franchement,
2: sauf que les avis sont mitigés.
0: Ah ouais.
2: Donc, tandis que certaines personnes estiment que c'est pas normal qu'on demande déjà, même qu'on accorde un passeport diplomatique, d'autant plus qu'il y a beaucoup d'autres grands artistes qui ne l'ont pas forcément. Et que ce n'est
3: mais
2: pas
3: pourquoi,
2: certainement...
3: pourquoi renvoyer tout aux autres artistes?
2: Non, mais en fait,
3: si les autres n'ont pas demandé.
2: Non, qui estiment aussi que c'est aussi un problème de règles. Voilà, c'est aussi un problème de règles. Et d'autres le disent clairement, elle a apporté beaucoup à la
3: c'est
2: culture.
3: C'est une ambassadrice.
2: C'est une ambassadrice et elle devrait. Sauf que, comme on le sait, en Côte d'Ivoire, ici, la question ne relève pas seulement d'un hommage à une personnalité. Mm-hmm. Un passeport diplomatique, c'est avant tout un document de fonction.
3: Oui.
2: Il faut le savoir.
3: Et surtout
2: donc,
3: que...
2: il est destiné à faciliter les déplacements des personnes qui représentent officiellement l'État.
3: Mm-hmm.
2: Et c'est la préoccupation de beaucoup parce qu'ils estiment que ça sera du favoritisme et c'est pas on ne pourrait accorder comme ça.
3: Donc pour eux, là.
2: Un passeport diplomatique à une personne parce qu'elle a apporté beaucoup à la Côte d'Ivoire, que c'est pas comme ça que ça fonctionne. Voilà, donc je pense que vous pouvez vous faire votre propre avis.
3: Moi mon avis, moi je pense que c'est une ambassadrice du pays. Maintenant, est-ce c'est parce qu'elle a senti le besoin qu'elle a demandé. Mmh. Si les autres n'ont pas demandé, si tu n'as pas demandé, on ne va pas te donner.
2: Mmh.
3: Voilà, même c'est écrit même dans la Bible, demandez, l'on vous donnera.
2: Amen.
3: Voilà, donc si elle a demandé, c'est parce qu'elle en a besoin. Maintenant, après, c'est aux autorités de décider ce qu'ils doivent décider. Mais après, tout ce qui se dit sur les réseaux, là, ça reste que du bavardage. Hein.
2: Le point de vue de chacun. Hein. Voilà, ça reste le point de vue de chacun. Alors, on a vu malheureusement une vidéo qui est assez troublante, alarmante en plus de cela, d'un homme qui bat sa petite amie, je ne sais pas si c'est sa femme, mais sa chérie.
3: Mm-hmm.
2: En tout cas. Voilà, donc il battait vraiment sa petite amie. C'était des images, franchement, qui étaient très choquantes de voir ce type de vidéo là encore, et ça ne cesse de continuer. On sait que la Côte d'Ivoire, c'est une tolérance zéro à la violence, et en même temps, le ministère de la femme, de la famille et de l'enfant a tenu à rappeler qu'il est important à chaque moment qu'on vit, qu'on voit ce genre de scène. Voilà, si vous êtes des témoins oculaires, n'hésitez pas à appeler. Parce que filmer, c'est bien, mais appeler le 1308, c'est mieux. Voilà,
3: mm-hmm.
2: Donc avant de filmer, le plus important, même si vous avez envie de garder des preuves, c'est déjà d'appeler pour pouvoir secourir la personne qui est victime le plus rapidement possible.
3: Oui.
2: Après aussi...
3: Oui, c'est très important.
2: Normalement, dans les commentaires aussi, beaucoup de choses se disent. C'est bien aussi d'appeler, mais on a vraiment besoin de prise en charge rapide. Donc, de rapidité en termes d'action et de réponse aussi, ça sera très important. Donc, voilà, je pense que le message est passé. À chaque moment que vous voyez cela, n'hésitez pas d'abord à appeler avant de filmer. Oui, filmer, oui, mais appeler aussi, c'est important. Voilà. Et le dernier événement, parce qu'à ce stade de la compétition, c'est un événement. Vous savez qu'il y a eu la demi-finale entre la France et l'Espagne, où malheureusement la France est repartie à la maison. Ramener la coupe à la maison, ils sont repartis sans la coupe à la maison, parce qu'ils ont été battus 2-0 par l'Espagne.
3: Mm-hmm.
2: Et donc l'Espagne a pris son ticket pour celui qui gagnera entre l'Angleterre et l'Argentine, un match qui va se tenir tout à l'heure à 19h. Ça sera un show extraordinaire. Donc, on attend de voir la suite. Et puis, on rappelle aussi que ça fait 24 ans qu'ils ne se sont pas confrontés. Donc, vraiment, ça sera un match qui sera très, très chaud. Et puis, on verra qui va être opposé à l'Espagne pour la finale de la Coupe du Monde.
3: Donc, amusement, là, ça fait 16 ans qu'Espagne a remporté sa première Coupe du Monde. Au fait, qu'on appelle ça L'Espagne a eu son billet d'avion pour la finale. Et oui, c'est ça, son billet pour son ticket pour la finale. Et la France a eu son ticket pour Paris.
0: Ok, très bien, merci beaucoup. Allez, la suite, c'est en musique sur la radio, c'est Ferry. Nouveauté, franchement, c'est un super kiff pour toute la team là-bas qui nous écoute là, voilà. La GPS Family, merci de nous kiffer depuis la cité-ci, le N-Lounge.
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4: Le grand retour de Brahima, mon petit frère chéri, papa la chaussette, belle couleur jaune, kaki, noir, blanc. Centre médical Jean-Paul II. Docteur, j'arrive juste après l'émission pour la suite des injections.

Ça se passe en ce moment au Palais de la Culture d'Abidjan. Le grand Wam, la finale. Willy Dombo, animateur producteur. J'aimerais saluer Monsieur Brou, le directeur général du Palais de la Culture, Kone Dodo. Alain Nissan, de la direction du livre du ministère de la Culture.

Imagine-toi le truc. Imagine-toi le truc. Imagine-toi le truc avec les bruitages qui vont avec. Le 31 juillet comme ça sur la scène. Oh, Arsenal DJ. Julien Emma Tata Juju. Bilandri Koudou Garnett. Guy Fox. Le modérateur, c'est Mbaouli. Vacances de luxe, Nadège Boisdou.

0: Rosie Rosie, femme sculptée. Aboudia. Franck Mian.
1: Ah ouais.
2: DJ Merco.
0: Son entrée, Erika Beauté. Bien fait, bisous ma grande.

0: pays d'Harry.
1: Ça a commencé. Arsenal DJ, l'un des meilleurs. African James, mon frère, mon jumeau. Guy Pacom soumis en 26 juillet, Arsenal DJ 27 juillet. Abidjan au contrôle. Ça sera le feu. Galaxy Hotel, le brun.

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1: Souvent ça me prend comme ça, beaucoup de musique. Rita Orega, la fille de l'autre, depuis Cité Païe.
2: Quartier latin.
1: Zika Tagro. Cadet Tagro, famille Tagro.
2: Lettre A.
1: Dominique Serekwe, Québec.
2: Fallait et Popa DiCaprio.
1: Emma, Toronto. www. liferadio.ci. Également sur le bouquet canal, canal 826. Il y a les gens qui aiment quand je parle, il y a d'autres qui disent je parle. Mais des fois comment? Libérez mon WhatsApp ou bien? Abdoul Rie, joyeux anniversaire. C'est pas fini, joyeux anniversaire. A tout à l'heure, frère. Les bulles. Brrr. Attitude suspendue tout à l'heure. Mon docteur m'a dit juste un peu de bulles. Remerciements spéciaux et infinis à toute l'équipe de l'ambassade de France. Merci pour cette belle soirée le 14 juillet. On a perdu, mais on a fait la fête. C'était bien.

Elle m'a dit qu'elle aime les gars loxés avec abdos qui s'en sortent bien. 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Adieu Lox, nouvelle tête. Hein. Frérot, sois salué. J'aimerais saluer toute la team de Life Mag. J'adore ton sourire, toi. La mignonne. Belle couverture. Hein. Team PA, Abidjan. Belle conférence, Villa Orange. Raïssa Koné. KFC Abidjan. KFC.

le grand Z d'Abidjan, Zach Ba le requin, Samo Samo, Nuku, Dupi, c'est bien fait.

0: Elisabeth Quadio.
1: Japan actionnaire.
0: GPS Family en action bientôt. 26 juillet. Galaxy Hotel.

Isaac de Bankole, petit frère. Il est étudiant en cinéma. J'étais ton directeur jeune. Olivier Djama, c'est ton grand frère Charles Djama qui est mon ami. Air Côte d'Ivoire. Je m'en voulais bientôt. Oh, gros partenariat. Service à bois impeccable. Venez communiquer sur Life Radio, les gars.

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Femme forte, Nelly Cessignon. J'aime bien ta nouvelle tête, Lox. Loba Blaziri. Santana. Abidjan Concept. Ursule Ashley. Ursule Ashley. J'attends mon Kishkov. C'est ça, mon Kishkov. Qui croit Kishkov? Ça va venir. Les belles senteurs.

Cédric Bailly. C'est embêté. Comme kérosène. Le tonton wag wag à la pierre. Zoku Mélène. First Magazine, Abidjan. Congo Saint Magazine. Iris Media.

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2: Allez voir Gain, c'est Pétu là sur la radio. Écoute ça ma grande. Gros bisous.

grand mariage ce 18 juillet, on y sera. Également ce 1er août. Madame Koulibaly. Ha ha, VIP. Allez, chante Julienne.

Cédric Canavaro. 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Elle est ivoirienne. C'est Sarah Fichon.

0: Berger Josué Denis Elishama. Le modérateur depuis 5 Camille. 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

Atenoire. Elisabeth Kouadio au biscuit. Stéphanie Nri. Toute belle femme à Abidjan.

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0: Tu veux des chocolats, toi?
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0: Nouveauté, Elisa, ils étaient avec nous hier, Révolution. Fabrice Nyonka, bon ami, garde ta voiture.

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1: Allez, vous êtes sur Life Radio aujourd'hui. Beaucoup de musique pour la première heure de cette émission. Et tout à l'heure, on vous donnera la parole au 27 225 49 880, c'est-à-dire 27 22 54 98 80, voilà, pour nous rejoindre dans cette discussion. Tout à l'heure, ça sera pour le sujet du jour. Également, vous aurez la possibilité de participer à la causerie en posant vos commentaires sur la page Facebook de Life Radio, également sur www.liferadio.ci. Et merci de nous écouter, de nous kiffer sur le canal 826 du bouquet canal, et en live stéréo stream sur Life Radio 107.7, comme tu l'entends. Allez, on ouvre les veines musicales de cette seconde avec Tia sur Radio En Secret, ma chérie.
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Merci au personnel de la clinique Saint-Jean-Paul de Fekese. Mr. Lawal, Lawal Abidjan.

0: Monsieur le directeur général, t'aimes ça?
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0: Tu te rappelles, monsieur le directeur? Hein, président, tu te rappelles? Tu te rappelles? Coute ça.
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Bonne sorcière quand même. 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
1: La foi, la musique aujourd'hui, dans le grand show. Beaucoup de musique, hein. Marie-Jo.
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Cédric Doux. Il fait le malin avec sa belle voiture. Intérieur cuit. Cédric Doux. Je sais pas, il est Guérou, Yakuba, je sais pas quoi. Belle tête également. C'est rarissime. Hein. Ah, Marie-Jo, tu as mis la ramure, la mirage là. Atiennois, cœur noir, Cédric Doux. Il tue Escargot avec fusil.

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Silverine Paola. J'aimerais saluer tous les VI d'Abidjan. Également tous les délinquants. Bientôt, très très grande réunion de tous les délinquants. Les délinquants, c'est ceux qui fatiguent les cœurs des femmes. Et pourquoi ? Grosse conférence bientôt. La grande conférence animée par Guipa Comsomian. La conférence des délinquants. Également pour tous les VI. Bonjour à vous.

Ton chéri habite en Europe. Il est dans l'un des pays là-bas en Europe. Mais tu places un plan. Elle veut devenir cyborg ou quoi? Oh, la toile. Trop de rigolade. Ah, le baoulé, c'est juste laisse toi, hein. Namina Kenouman. Et va mettre Amad Diallo bientôt.

0: Les gars, je pourrais pas saluer tout le monde, hein, franchement.
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0: Aujourd'hui, le grand show, le sujet du jour, 27 225 49 880. Voilà, nous vous attendons. On va discuter, on va causer, on va rigoler. Allez, le modérateur, on va y aller pour le sujet de ce soir.
2: Oui, ce soir, on parlera de repéro et de participation.
0: Repéro et participation. Genre, faudrait que le repéro participe, quoi, c'est ça?
2: Exactement. Donc, le sujet du jour, c'est exiger qu'un repéro contribue aux dépenses pendant les sorties détente, pardon. Est-ce que vous êtes pour ou contre?
3: Mais les repéros, pourquoi?
2: Le fait d'exiger qu'un repéro contribue aux dépenses des sorties détente.
3: Le repérotisme, attention, pour ceux qui ne savent pas,
2: dis-nous
3: tout. C'est le fait d'accompagner.
2: Ok.
3: Tu vois?
2: On dirait
3: sans
2: si tu
3: contribution.
2: Connais.
3: Donc,
2: aucune,
3: la contribution financière.
2: Sans contribution aucune.
3: Aucune, mais si. La contribution financière,
2: oui,
3: du repérotiste,
2: okay,
3: c'est l'accompagnement.
2: D'accord.
3: C'est-à-dire de tenir les sacs.
2: Ok. Tu vois?
0: Attraper le mouchoir.
3: Acheter la nourriture.
2: Ah, ok.
3: Acheter la nourriture pour la chérie du débout en question.
2: En question.
3: Voilà.
2: Okay.
3: Être envoyé.
2: D'accord.
3: Donc, en réalité, il contribue, mais il contribue par ses actions.
2: D'accord.
3: Et dès l'instant où il commence à participer, excusez-moi, on sort du cadre du repérotisme,
2: okay,
3: pour aller dans la collèguerie.
2: Ok.
3: On devient collègue.
2: Il y a Framel, c'est-à-dire Franck Amel, qui te fait un coucou.
3: Amel,
2: voilà. Je profite de l'occasion comme ça pour dire aussi que ça, c'est la définition du repéro que tu as donné.
3: Donc, oui,
2: il faut ajouter aussi que le repéro, c'est celui qui entre dans le couloir où le débout ne peut pas entrer, celui qui va prendre le numéro de go pour le débout.
3: Exactement.
2: Celui qui va acheter chewing-gum, œufs, et puis souvent aussi, il doit se charger de faire rire le boss. Parce que parce que quand l'atmosphère est tendue, il faut qu'il arrive à détendre l'atmosphère.
0: C'est pas facile.
2: Voilà, voici sa mission, sa mission première dans le groupe. Voilà.
3: Exactement.
2: Maintenant, si le repéro doit commencer à contribuer,
3: bah écoutez,
2: je pense que ça, il va perdre sa place de repéro.
3: Non, c'est plus un repéro, parce que c'est moi.
2: Il va perdre sa place de repéro. Il deviendra un contributeur majeur
3: du
2: groupe.
3: Merci. Exactement. Bon,
2: bien,
3: j'ai exagéré un peu, papa.
2: Oui. Bon, je ne sais pas si Guy Pagom est d'avis avec moi. Déjà, moi, je dis que repéro, bon, on le dit, ce n'est pas péjoratif. Avant, c'était. Mais maintenant, bon, on comprend tout ce que tout le monde ne peut pas avoir de l'argent. On a forcément des personnes qui marchent avec nous parce que ces personnes sont dans le besoin. Et on comprend, ce ne sont pas des personnes qui profitent de nous. Ce sont des personnes qui nous aiment vraiment, qui sont avec nous. Et on comprend leur situation. Quand on a les moyens, on leur vient en aide. Donc, en griffe, on disait repéro, mais maintenant ça passe. Mais le truc, c'est que. Excuse-moi, le truc, c'est que le gars.
0: C'est quoi le truc?
2: Le truc, c'est que le gars, il est dans le groupe. Quand dans un groupe, tout le monde a l'argent comme ça, c'est pas chic.
0: Mm-hmm.
2: Tu vois, il y a certains choses qu'on peut pas faire, comme ce qu'on vient de citer, tu vois, non? Mm-hmm. Mais quand le gars, il va. C'est pas mauvais que le gars contribue souvent. S'il a de l'argent, aujourd'hui, si vous avez acheté la nourriture, que lui s'est levé, il allait acheter de l'eau pour tout le monde. Il a contribué. Quand on voit ça, on voit ses efforts. On s'est dit que celui-là, si demain il a de l'argent, il ne va pas nous oublier, quoi. Tu vois le truc.
3: Oui.
2: Voilà. Mais quand le gars, il ne donne jamais rien, il n'a jamais rien. Même quand il a l'argent, il cache.
0: Mais il n'a pas.
2: Non, ce n'est pas bon.
3: Non, mais
2: souvent, il faut mettre la main à la pâte.
3: Le vrai problème, quand on est en société, et très souvent, quand une personne ne contribue pas, il n'est pas respecté.
2: Ouais.
3: C'est la raison pour laquelle on vous dit, restez chez vous quand vous n'en avez pas.
0: C'est mieux. Vois, après l'émission, moi, je rentre direct à la
3: maison. Il y en a qui n'ont pas forcément la possibilité de contribuer à la hauteur des autres.
2: Mm-hmm.
3: Mais on voit l'effort. C'est-à-dire qu'on lape les bibines, tu vois, ça coûte... on finit, on est 5, 6.
0: C'est quoi du coup c'est quoi les bibines?
3: C'est de l'eau sucrée.
0: D'accord,
3: voilà.
0: Super, ok.
2: Bimine, c'est sucré.
3: Justement.
2: Attends.
3: Ça dépend de toi. Toi, tes bimines ne sont pas sucrées. Moi, mes bimines sont sucrées.
2: Okay.
3: Tu vois? Et du coup, si on sait que ça fait un coût total de 100 000 francs, même si tu n'en as pas, tu peux enlever 10 000 ou 15 000, en tout cas selon le nombre,
2: ouais.
3: pour montrer que tu as envie de participer.
2: Oui, et puis le moment, tu dis qu'il faut le laisser.
3: Justement, moi, mais ils laissent moi-même. Parce que demain, ils vont dire attends, sérieusement, demain, ils vont dire tu ne fais rien. Ils vont te dire que tu ne fais rien. Donc, en vrai de vrai, et puis moi-même là, par exemple, tu as parlé de quelque chose qui est assez intéressante,
2: oui.
3: C'est que ce sont des gens qui parfois n'ont pas, mais qui aiment ceux qui sont en face.
2: Oui.
3: Sauf qu'ils aiment ceux qui sont en face, et ceux qui sont en face ne les aiment pas. Parce que moi, j'estime que si tu es dans le repérotisme, au moins même pendant 2-3 mois, c'est qu'en réalité, la personne ne veut pas t'aider. Parce que la volonté de vouloir, le fait de t'aider en réalité ne te met plus au rang de repéro.
2: Non mais attends, ça dépend des réalités. Hein. Excuse-moi, il y a des repéros qu'on aide, mais si le gars il n'a pas la mentalité pour entreprendre ou bien d'un entrepreneur,
3: oui, non, ça, je suis d'accord.
2: Ça peut échouer.
3: Si,
2: et il est toujours dans le repéro, comme ça, on le dit.
3: Ça c'est quand on t'aide et voilà, que tu ne fais rien. Mais si on ne t'aide pas, c'est-à-dire que si toi tu te plais à l'idée d'avoir quelqu'un qui te suit parce qu'il n'a pas d'argent, c'est que toi-même perso, t'as pas envie d'aider. Tu veux qu'il reste au titre
2: non, mais par contre, il y a des personnes qui préfèrent que ces personnes-là restent auprès d'eux.
0: Ah, ok.
2: Ouais, pour qu'ils les payent à la fin du mois, quoi. Parce qu'ils ont besoin.
3: Ouais, mais là, je deviens ton employé.
2: Ils ont besoin des hommes de main. Mm-hmm. Ah, force, bon.
0: Mais des hommes de main.
2: Des hommes de main, tu vois.
0: Également des hommes de pieds. Ouais,
2: ouais, de pieds aussi pour les courses. Parce que sans pieds, on ne peut pas aller faire les courses au supermarché.
3: Non, mais c'est. En fait, après, comme tu l'as dit, c'est vrai que c'est devenu un thème assez mauvais en soi. Mais il faut le dire, c'est important. C'est important d'avoir quelqu'un près de soi qui nous aide, qui nous accompagne, sur qui on peut compter, même si c'est difficile d'avoir confiance totalement aux gens aujourd'hui, mais sur qui on peut compter, qui peut être là près de nous. Il n'a pas forcément les mêmes moyens que nous, mais moi je reste pour le principe que même si c'est quelqu'un qui est à côté, on traite toujours de repère quand tu en as moins, pas parce que tu n'en as même pas du tout.
2: C'est ça.
3: Donc tant que tu peux aider cette personne l'a fait le. Si aux yeux du monde, on le traite comme un ropé, il y a des gens même qui ont dit ropé et puis se plaisent. Ils disent oui, moi je suis son ropé, je suis fier d'être son ropé. Oui. Parce qu'ils savent vraiment qu'en réalité, c'est pas qu'ils grattent en fait sur la personne.
2: Tu sais qu'il y a des gens qui deviennent ropéro malgré eux. Tu vois, quand il y a deux amis qui marchent ensemble, les deux se connaissent depuis l'enfance peut-être, et puis ils ont tout fait ensemble et tout, et du jour au lendemain, par la grâce de Dieu, par les efforts que chacun fournit de son côté, Dieu bénit un par rapport à l'autre. Mm-hmm. Tu vois, et que l'autre commence à. L'autre commence à s'en sortir, il a les moyens, il voyage, il n'a pas le temps et tout. Son ami qui est son ami là, est-ce que son ami doit le laisser parce qu'il a réussi ou bien parce qu'il s'en sort? Parce que la réussite est à plusieurs niveaux. Peut-être qu'il voulait atteindre un objectif, avoir du boulot, avoir un peu d'argent sur lui quand même, et il a réussi cela. C'est aussi une part de réussite dans sa vie. Maintenant, est-ce que cet ami qui n'a encore rien là doit arrêter de marcher avec celui qui a eu de l'argent? Non. Et dans ce cas là, les gens qui sont autour là, c'est eux maintenant qui s'asseyent pour dire « t'es devenu son repéro quoi ».
3: D'accord.
2: Tu comprends, c'est eux qui allument la flamme en fait. Et ça part de là.
3: Tu sais, ce sujet-là, il est très intéressant. On doit en faire un sujet. Oui. Est-ce qu'on est obligé d'aider nos amis quand on réussit?
2: Ok.
3: Franchement, on doit en faire un sujet. Parce que
2: je vais noter.
3: Oui. Hier, je parlais de ce même sujet avec quelqu'un qui exposait qu'à un moment donné de sa vie, il était dans des problèmes. Okay. Il avait vraiment des problèmes financiers. Et il était en face d'une personne qui en avait assez. C'est-à-dire que cette personne, ils étaient tout le temps ensemble. La personne envoyait toujours pour manger. Quand il s'agissait d'aller manger, là, il venait le chercher tout le temps pour aller manger. Et après, la première fois qu'il a eu à demander, tu vois, la personne l'a frustré, tu vois. Il lui a dit quelque chose qu'il n'a vraiment pas aimé. Donc, il a eu beaucoup de problèmes à lui faire. Il se dit, bon, ok, c'est son argent, il n'est pas obligé de me le donner.
2: Il n'est pas obligé,
3: il vient chez toi, vous parlez. Mais moi, je lui ai dit... Moi, ce genre d'ami, pour moi, c'est pas un ami.
2: Ok.
3: Pour moi, ça, c'est pas un ami. Je rejette ce type d'amitié-là. Après, chacun voit les choses à sa manière. Oui, oui. Mais moi, dans ma manière de voir les choses, j'estime que personne ne nous doit quelque chose. Même ton parrain ne te doit rien.
2: Très bien.
3: Ça, merci. C'est un fait.
2: Bonne mentalité.
3: Mais dans ma mentalité, je ne peux pas marcher avec une personne que j'aime, que j'ai envie de voir grandir.
2: Oui.
3: J'ai des moyens de pouvoir accompagner, aider cette personne-là parce qu'il souffre financièrement.
2: C'est ça.
3: Et je me prive de le faire. C'est-à-dire que la personne n'est pas obligée.
2: Tu
3: sais que tu peux le faire.
2: Pour sortir la personne du besoin.
3: Tu vois que la personne souffre.
2: Oui.
3: Et ce qu'il me racontait,
0: la personne n'a pas besoin de te demander.
3: Et ce qu'il me racontait,
2: c'est au feeling.
3: Ce qu'il me racontait, c'est que son fils, malheureusement, a eu une crise d'asthme. Et il n'avait pas d'argent dans la nuit, c'était compliqué de sortir. Donc il s'est dit, le lendemain matin, rapidement, il va trouver le moyen. Il avait déjà demandé à la personne une fois, la personne avait été un peu bizarre. Il ne lui a pas donné, la personne lui a dit, c'est parce que tu penses qu'il y a de l'argent que tu viens me demander.
2: Okay.
3: Alors qu'en réalité, il en a. Ils se disent tout, il avait reçu des millions à la veille, c'est son argent, j'en suis consciente.
2: Oui.
3: Donc, le lendemain matin, son enfant souffrait dans la nuit. Hein, ça a dit une crise d'asthme dans la nuit jusqu'au matin.
2: C'était
3: tellement dangereux et compliqué. Il s'est mis à prier. Il a pris son enfant à 5 heures du matin. Il est allé vers son ami et tout. Et puis, il lui a dit, Ah bonjour, comment ça va et tout. Non, son enfant est à la maison, donc il est parti chez son ami pour prendre l'argent, pour demander. Explique. Donc il arrive, vous savez que par orgueil, parfois c'est compliqué de dire « Ah, donne mon argent ». Donc il disait « Ah, moi, mon enfant a fait une crise ». Actuellement, c'est chaud, je savais même pas quoi faire. Et puis le gars lui dit « Oui, et puis quoi ?» Tu vois, Jean, oui, il était cool.
4: Jean, il s'en fout, quoi.
3: Non, je sais pas, Jean.
0: Il s'en fout, il demande.
3: Dis-moi.
0: Qu'est-ce que tu veux?
3: Non, mais c'est difficile de dire « donne-moi », tu vois. Ouais. Mais quelqu'un qui quitte chez lui à 5 heures du matin vient te dire toute la nuit, son enfant a fait une crise qui continue, qui doit se rendre à l'hôpital, mais c'est bizarre. Tu lui poses la question « quoi ?» Donc il dit non, rien. Et puis il se retourne. Donc quand il se retourne, son ami l'appelle. Ah, viens.
4: Non, mais il y a des personnes aussi là, c'est difficile.
0: Difficile comment? Tu es dans le besoin, il faut demander.
3: Non, mais moi, non.
0: Si tu demandes, c'est que on t'a pas donné là, il n'y a pas de souci.
4: Oui, c'est clair, mais il faut demander. Mais il y a des personnes là pour demander, c'est très compliqué.
3: Mais en plus, je veux dire que. Non, mais je veux dire que je ne peux pas quitter chez moi, venir chez toi, expliquer un problème. Et puis toi, tu sais très bien que j'ai besoin d'argent. Mais en fait, tu as besoin impérativement qu'on te demande. Ce type d'amitié-là, ça me dérange. Moi, quand j'en ai, si je te vois, tu es mon ami. Je sais que demain, tu seras appelé certainement quand j'aurai des problèmes à m'aider. Si j'ai la possibilité de t'aider, je ne dirai pas que
4: je suis d'accord avec toi. Parce que moi, les personnes que moi je connais, avec qui j'ai marché, bizarrement, ça a toujours fonctionné comme ça. Quand tu es dans le besoin, mais la première des choses qu'ils te demandent, c'est tu as besoin d'un peu d'argent. C'est-à-dire que même s'il n'en a pas, là, le peu qu'il a, là, il va faire un geste, quoi. Tu vois, et puis à force de marcher avec ces gens de personnes, pour finir, même moi-même, j'ai eu ce réflexe-là aussi. Même si je n'en ai pas, le peu que j'ai, ce que je peux faire, là, moi, je vais faire automatiquement. Moi, une fois, il y a un ami qui s'est retrouvé dans une situation comme ça. Vous connaissez les histoires avec la compagnie d'électricité, là, où quand on branche le courant sur quelqu'un sans autorisation, là, merci. J'ai un ami qui est tombé dans cette situation-là. Mm-hmm. C'est-à-dire, lui, il est venu louer une maison. Tu vois, il n'a pas pris la peine de vérifier quoi que ce soit. Il a trouvé l'électricité dans la maison. Tu vois, et on lui dit, chaque fin du mois, tu donnes telle somme. Il n'a pas de compteur. Donc, quand le mois a fini, il donne la somme. Sauf qu'un jour, à 4 heures du matin, ils ont frappé à sa porte. Tu vois, il ouvre, c'est la gendarmerie avec les agents de la compagnie d'électricité. Et ils l'ont pris. Quand ils l'ont pris, ils l'ont jeté quelque part là-bas. Donc, après, maintenant, ils sont venus nous informer et tout. On doit payer l'argent. Ils ont donné une forte somme. Tu vois, et là maintenant, là, nous on regarde, on ne peut pas, c'est quand on a contribué même là, ça ne peut pas faire sortir le gars. Donc Dieu merci, comme le gars il était un peu dans du milieu et tout, on a essayé de toucher un peu les personnes qui sont bien placées, ils ont intervenu et tout ça, et puis on a pu trouver un peu d'argent quand même pour faire sortir le gars, et il a pris son compteur propre à lui et il s'est quitté dans cette situation. Mais il ne nous a pas demandé, il ne nous a pas appelé pour nous dire vraiment donnez-moi un machin et tout. C'est notre cœur. Donc après, quand tu as un ami qui est dans le besoin, surtout une question de vie ou de mort, on parle de maladie, il n'a pas besoin forcément de t'aider, donne-moi l'argent. Si tu as un geste que tu peux faire, fais-le, tranquille.
3: Et tu sais comment on reconnaît facilement...
0: Si c'est deux gestes que tu peux faire,
3: tu sais comment on arrive à facilement reconnaître les gens qui sont vraiment nos amis?
0: Comment est-ce qu'on les reconnaît?
3: Il y a des gens, on les appelle nos amis, mais on ne peut pas les appeler pour leur demander de l'argent. C'est-à-dire que quand on a
4: un problème... Non, ça c'est camarade, c'est pas...
3: Non, c'est pas ça, je te dis que quand tu n'arrives pas à appeler...
4: Ça m'appelle à pas des choses.
3: Quand tu n'arrives pas à appeler une personne, quand tu es dans le besoin, que tu n'arrives pas à appeler une personne pour un problème financier, c'est qu'il y a un problème.
4: Ouais.
3: Quand tu n'arrives pas à expliquer un problème qui te touche, c'est vrai qu'on ne dit pas tout, mais tu veux t'exprimer, mais tu hésites sur la personne en question, c'est que c'est pas ton ami.
0: Ah ouais. Du coup, tu te gênes, c'est juste ça.
3: Ah, tu te gênes pourquoi?
4: Il y a des personnes, tu les appelles pour leur demander de l'argent, ils ne parlent plus à toi. Hein. Direct, oui, l'homme a trop connu ça.
0: C'est parce que je parle à toi que tu me demandes. Non. Quand tu appelles, ils ne décrochent plus, terminé.
4: Mais après, ça n'empêche pas aussi le handgriff, le ropé, de contribuer quand même. Voilà, on doit faire une sortie détente. Tu n'as pas forcément l'argent. Il n'y a pas de souci. Mais au moins, les boules d'Atiké, tu peux trouver ça quelque part.
3: Il y a un ami.
0: Vous avez tous les amis des frappeurs comme ça. 27 225 49 880 27 225 49 880.
3: Vous allez me dire ce que vous pensez.
0: C'est vite fait, c'est bien.
4: Oui, vas-y.

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0: La bonne chose arrive, il est toujours en direct lui, franchement, ok. Allez, voilà, 27 225 49 880. Et elle me regarde avec ses yeux.
1: Bah ouais, j'étais en train de dire que...
0: Tu disais quoi toi?
2: Oui, tu disais quoi?
1: Je disais que ça aussi, ça rentre dans le...
0: Le repérotisme
1: forcé. Mm-hmm. C'est qu'il y a un ami qui me disait, il était parti avec son pote en fait, pour échanger par rapport à un business. Donc c'est son ami qui lui demande de venir.
2: Okay.
1: Donc quand il arrive, il voit beaucoup de professionnels,
2: des personnalités, c'est ça ?
1: Des personnalités, beaucoup de professionnels du football en Côte d'Ivoire,
2: oui.
1: Ainsi que de grands chanteurs qu'on connaît, d'accord. Tu vois. Donc il arrive, ce sont des durs gars, on sait qu'ils ont tout
2: mis. C'est les hauts à haut là.
1: Donc
2: les
1: ils
2: suspendus.
1: Finissent de consommer, on voit que ça fait une grosse
0: attitude.
1: Donc quand on voit la facture, lui, genre, il veut décaler 50 balles sur le côté passant. Son ami, il dit.
0: T'as pas gâté.
1: Tu es repéroïque. Tu veux pas, tu es repéroïque. T'as enlevé l'ampoule de gens, quoi. Toi, tu as l'argent que.
2: Donc, si on dit cotisation de 800, c'est 1 000 sur le champ, il doit
1: non,
2: donner.
1: Non, mais en fait, lui, il était plus dans le style de. Il veut contribuer. Pourtant, dans ça, là.
2: Non, faut laisser tomber. Faut savoir dans quel milieu tu te retrouves avant de toucher
0: du coup,
2: à ton
0: porte-monnaie. Vous êtes d'accord avec ça, vous êtes d'accord avec ça, le fait d'être repéro?
2: Ça dépend.
1: Bon, après, comment on.
0: Est-ce qu'il y a des commentaires?
2: Oui, il y a des commentaires. Vas-y. Plein de commentaires.
0: Oui, alors
2: je commence déjà par Mr. Love qui dit sinon, l'honneur reviendra à qui si je paye? Okay. Laissez le boss prendre ses points.
1: Toujours.
0: D'accord, laissez le payer.
1: Voilà.
2: Il y a Fabricas Konate aussi qui dit s'il mange et qu'il boit, qu'il contribue aux dépenses, c'est sa dignité qu'il sauve. Hein.
1: C'est ça.
2: Voilà. Donc, il y a Liman Dibi aussi qui dit aïe, je suis pour. Aïe, être un repéro ne devrait pas signifier que l'autre doit te payer à tout moment. Voilà. Même si tu as une petite

0: l'instant qu'il contribue, il n'est plus ropé. Voilà. Et il y a Dieu de mes genoux qui dit...
1: Dieu de mes genoux.
0: Oui, c'est son nom. Dieu de mes genoux. Il dit...
2: Ça, c'est Mathieu.
1: Ah, c'est vrai, il se met à genoux pour prier.
0: Il dit, qui êtes-vous pour dénaturer la nature du roperoya? Il dit, c'est pas aujourd'hui. Même depuis autant de nanas au Vauboyen, un ropero existait. Voilà. Notez bien, un ropero qui paye peut prendre ta femme.
1: Aïe.
0: Aïe, c'est son convient. Si il paye, il n'est plus ropero.
1: Il paye combien? Arrêtez.
0: Voilà, il y a... Mélano Christophe qui dit c'est le repéro qui envoie beaucoup.
1: Comment?
0: Qu'on envoie beaucoup, pardon. Mm. Donc lui n'a rien à payer.
1: Mm.
0: Voilà, donc, mais ça fait partie aussi de la contribution. Quand on dit bon, on a besoin de temps, il se déplace, il contribue aussi. Parce que la contribution, ne pensons pas que ça doit être forcément une contribution financière. Ça peut être un apport en termes de cadeaux, de petits besoins. Et comme je l'ai dit, allez prendre le numéro de Go.
1: Tu insistes voilà, sur ça.
0: Oui, je dois insister. Parce que quand le boss n'est pas marié et qu'il retrouve à la plage quelque part avec le ropero, qu'il voit une belle dame
1: n'est
0: passer
1: pas marié,
0: dans son bikini.
1: Non, faut c'est que pas je précise. Il est marié qu'il est marié.
0: Non, faut que je précise.
1: Il n'est pas marié.
2: Toi, les hommes mariés te draguent. Oui, vas-y, oui.
0: Il doit faire signe au ropero pour dire.
1: Les hommes mariés me draguent.
0: Tu vois, il doit faire signe au ropero pour dire la belle demoiselle qui est là-bas, j'ai besoin de son numéro. Tu vois, c'est dans ça aussi. Quand le ropero va souvent, on le réappelle. Non, toi, tu n'es pas garçon aussi.
1: J'ai fait ça à une personne hier. Bonjour madame, vous allez bien? Oui, ça va bien, merci. Ok. Il y a mon boss qui dit de venir pour rien. Mais ton boss, c'est quoi? Il a un problème, il est handicapé, il peut pas se lever. Il dit si, non, mais comme il est un peu timide, il dit
0: non.
1: Il n'y a pas de problème. D'accord. Bon, dis-lui de venir lui-même. Hein. Il dit non, pardon, il faut se censer. Ah, pas si tu fais ça à moi, ça m'arrange pas.
0: T'as gâté son petit, je te vais avoir son gay.
1: Dis-lui de venir. Il est parti. Il y a un boss là aussi qui arrive maintenant.
0: Il arrive, on dirait, il s'en va.
1: Genre...
0: Bon, bref. Donc, il y a tellement de commentaires. Hein. Voilà, il y a tellement de commentaires. Mais le reste, ils ont mis pour, contre. Voilà. Donc, moi, s'il y a quelque chose à dire, c'est pas mauvais. Souvent, il faut faire semblant. C'est le semblant là, nous, on veut. Tu vois, non? Tu fais semblant. Nous, même la main, quand tu vas donner, on va pas prendre.
1: Il y a des
0: mais
1: gens qui font
0: semblant.
1: Pas ça, ouais.
0: Faut faire semblant de donner.
1: De
0: on a qu'à sentir que, on a qu'à sentir que tu essaies de faire quelque chose quand même.
1: Mm-hmm.
0: Tu vois, non? Voilà. On est assis. On t'a pas demandé, mais tu viens chewing-gum. On va manger. Voilà.
2: Chewing-gum, c'est quelque chose.
0: C'est quelque chose. Oui, c'est quelque chose.
1: Mais le problème, c'est que, tu sais, quand on est dans ce type de relation-là, le jour où le repère, on te dit, ah, c'est comment? Peut-être comment ça va? Au péage. Et puis on dit au repère, donne-moi 500 là-bas.
0: Donne-moi 500 là-bas.
1: Faut dire au repère, c'est
2: son
1: cadeau.
2: Dernier, et puis c'est son dernier.
1: C'est son dernier, mais le repère, il attend que tu.
0: Oui, il attend que tu le donnes. Et puis généralement, c'est au péage là. Quand les gars prennent 500 et toi, ils ne te le donnent plus. Hein.
1: Il y a un gars qui dit parce que vous nous accompagnez, vous nous prenez. Dès qu'on arrive au péage, donne-moi 500 là-bas. Pourquoi me faire descendre au péage?
0: J'ai dit. Ça y est, il faut plus monter dans la voiture.
1: Non, ils aiment bien ça. On monte dans ta voiture, puis on est monté dans ta voiture.
0: Non, mais ça dépend.
1: Il y a pas un.
0: Ça dépend. Il peut ne pas avoir de monnaie.
1: Non, après, on n'en a pas comme ça. Après, c'est compliqué d'avoir 500, tout ça.
0: Voilà.
1: Parfois, on ne calcule pas, et puis voilà quoi.
0: C'est comme il y a un boss à Yopougon. La dernière fois, il y a un petit qui l'a vu. Il a commencé à lui demander. Il a dit Toto, donne-moi 100 francs. Il dit ah, 100 francs existe encore. C'est-à-dire que lui, à l'hôtel, il ne voit plus 100 francs.
2: Oui, c'est, tout ça, c'est le repérotisme.
0: Oui,
2: allez, merci beaucoup. Voilà, donc.
1: Gérer
2: les repéros, faites attention, voilà. Il n'y a qu'au repéro. Et puis, c'est la repéromania. Ah José, mise au point, écoute ça.

0: Allez, la famille, on a pris plaisir justement à conduire cette émission. Manuel, on se dit à demain.
1: Non, mais franchement, il faut que je te dise quelque chose.
0: On se dit à demain.
1: Tu es fort.
0: Merci beaucoup.
1: Oui, à demain.
0: On rend gloire à Dieu. Allez, Manu, et je dis Manu encore, le modérateur, à demain.
2: À demain, même fréquence.
1: Je vous aime.
0: Ça marche. Allez, ciao. À demain. Ciao.

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1: Au sommaire de cette édition, la fondation Children of Africa de la première dame Dominique Ouattara dévoile la construction d'une maison de la jeunesse et projet phare de son gala en octobre 2026. Sur le continent africain en Guinée-Bissau, inquiétude de la famille de l'opposant Domingos Simoes Pereira après son retour en prison et puis à l'international, la Corée du Sud déclenche pour la première fois son alerte maximale pour forte chaleur. Merci d'être à l'écoute de Life Radio, place à votre point d'information. Bonsoir fidèle auditeur. La fondation Children of Africa de la première dame Dominique Ouattara a annoncé la construction d'une maison de la jeunesse à Abidjan destinée à offrir aux jeunes un espace consacré à la formation, l'innovation, la culture, l'entrepreneuriat et le développement personnel. Présenté lors du lancement du gala annuel 2026 prévu le 9 octobre sous le thème Lumière d'Afrique, ensemble une jeunesse qui brille, ce projet vise à accompagner la jeunesse ivoirienne considérée comme une richesse majeure pour l'avenir du pays et du continent africain. Dans l'actualité africaine en Guinée-Bissau, Domingos Simoes Pereira est en détention provisoire depuis le vendredi dernier. L'opposant est accusé d'avoir pris part à deux tentatives de putsch manquées en 2023 et 2025. Sa famille inquiète des conditions de détention du leader, dénonce un acharnement politique. Elle appelle la communauté internationale à mettre la pression sur la junte au pouvoir en exigeant sa libération sans condition. Ailleurs dans le monde, la Corée du Sud a relevé pour la première fois en 18 ans les seuils de son barème météorologique afin de mieux faire face aux effets du changement climatique. Cette décision intervient alors que le pays connaît une forte vague de chaleur avec des températures proches de 40 degrés dans le sud de la province de Gyeongsang. Du nord à Séoul, les habitants ont reçu des alertes et des consignes de prévention directement sur leur téléphone face aux risques liés aux fortes chaleurs. C'est la fin de ce journal. Merci de nous avoir suivis. Excellente soirée sur nos antennes et restez sur To Life.

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1: À l'époque, à la Riviera Palmeraie, on avait un de nos vieux pères qui faisait des arrangements, on va se dire des maquettes, pré-maquettes, tout ça,
2: okay.
1: À Rosemary Guiraud.
2: Okay.
1: Il s'appelait Dungus.
2: Dungus.
1: Donc, on quittait à l'école, on se voit, le son coûtait 5000 francs.
2: Ouais,
1: 5000 programmes pour toi, machin, et puis on est fort. Mais Dungus était nerveux. Et c'est du tout, on se fait. Et puis il a joué. Si tu dis Dungu, c'est pas ça, il est sorti du studio.
3: Et t'as dit, t'emmènes dans ton argent, il faisait sa loi.
1: Il dit, il est nerveux. C'est, il est en train de faire des trucs, on est là, c'est pas ça, on se tape. Mais qui va dire?
3: Personne ne peut parler.
1: Quand il dit, mon vieux, là, c'est tant. Il dit, mais

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